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3: Avec Slahdin Mbarak, bonjour. La Tunisie pourrait bientôt bénéficier d'un premier financement de la Banque Asiatique d'Investissement pour les Infrastructures. À Doha, sa présidente Zou Jieyi a réaffirmé l'engagement de la BAL à renforcer sa coopération avec la Tunisie et à étudier le financement de projets d'infrastructures inscrits dans le prochain plan quinquennal. Parmi les dossiers avancés, un projet de transport urbain qui constituait la première opération de la banque en Tunisie. La Tunisie veut reconquérir sa place parmi les leaders mondiaux des phosphates. Au forum égyptien des mines, le ministre de l'Industrie, Salah Zouheiri, a annoncé la volonté de relancer le secteur à travers davantage d'investissements, de recherche et de technologies modernes. Il a également appelé à renforcer la coopération entre les secteurs publics et privés et à développer les chaînes de valeur locales pour soutenir les exportations. Les exportations bio tunisiennes affichent une nette progression. Elles ont généré 669 millions de dinars durant les 8 premiers mois de 2026, soit près de 20% de hausse sur un an selon l'ONAGRI, une dynamique portée principalement par l'huile d'olive biologique qui représente plus de 89% des exportations avec 597 millions de dinars de recettes. Les dattes bio progressent également de 23%. L'Italie reste le premier client devant l'Espagne et les États-Unis. Les cliniques privées tirent la sonnette d'alarme. Réunies en urgence, elles dénoncent une crise financière qui menace leur activité. Après 8 mois d'impayés de la CNAM, elles réclament un calendrier de règlement des créances ainsi que des solutions aux litiges avec la CNSS et aux dettes libyennes accumulées depuis 2016. Les cliniques préviennent qu'elles ne pourront pas maintenir leur activité à court terme sans mesure urgente. Nouvelle alerte sur l'approvisionnement en médicaments en Tunisie. Le syndicat des pharmaciens d'officine dénonce la poursuite des perturbations auprès de la pharmacie centrale qui touche notamment plusieurs médicaments importés, y compris des traitements pour maladies chroniques. Le syndicat appelle à accélérer la numérisation des échanges, renforcer le contrôle des circuits de distribution et régulariser les paiements dus aux pharmacies. Après le drame de Mohamedia, l'appel à la vigilance se fait plus pressant. L'association des ambassadeurs de la sécurité routière réclame l'application effective de la limitation à 30 km à l'heure aux abords des établissements scolaires et universitaires, une mesure inscrite dans la loi depuis 2018, mais dont l'association demande un renforcement du contrôle et des aménagements routiers adaptés. Cet appel intervient après un accident survenu hier à Mohamedia, près d'un collège qui a fait 2 morts et plusieurs blessés. La musique s'invite à nouveau au cœur de Tunis. La billetterie de la 11e édition des Journées musicales de Carthage est désormais ouverte en ligne. Les mélomanes peuvent réserver leur place pour les 34 spectacles et concerts programmés du 3 au 10 octobre avec des artistes venus de 15 pays. Les guichets de la Cité de la Culture ouvriront eux le 3 octobre. À noter, chaque personne pourra acheter jusqu'à 4 billets par spectacle. À l'étranger, une Palestinienne est tombée en martyr et plusieurs autres personnes ont été blessées hier dans une frappe de l'armée de l'occupation sioniste ayant pris pour cible une maison qui abritait des déplacés au nord de la ville de Gaza. L'agression génocidaire sioniste contre Gaza a fait 74 022 martyrs et 175 098 blessés, en majorité des femmes et des enfants. football, la sélection tunisienne de football a fait match nul avec son homologue ougandaise 2-2 en match comptant pour la deuxième journée des éliminatoires de la Coupe d'Afrique des Nations 2027, groupe H, disputé hier soir au stade Hamadi Agrebi de Rades, rappelant que l'équipe de Tunisie avait concédé le nul avec l'Ouganda un partout jeudi dernier à Rades. Pour le compte de la première journée, elle affrontera la Libye lors de la troisième journée des qualifications prévues début novembre. Voilà, c'est la fin de ce flash. Merci de l'avoir suivi. Prochaines informations à 8h.
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0: Et voilà, c'était Cœur de Pirate, comme des enfants. Vous êtes bien sur RTCI, le grand réveil, c'est tout de suite.
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0: Bonjour, bonjour, bonjour à toutes, bonjour à tous, bienvenue dans le Grand Réveil de RTCI. Nous sommes mardi 29 septembre 2026, une date qui n'a rien d'anodin car aujourd'hui, partout dans le monde, on célèbre la Journée mondiale du cœur. Une journée pour rappeler une réalité simple, les maladies cardiovasculaires sont et restent la première cause de mortalité, soit en Tunisie comme partout dans le monde. Et pourtant, beaucoup d'entre elles peuvent être évitées à condition de s'informer, de surveiller, de changer certaines habitudes. Alors, ce matin, on prend le temps de parler de cœur sous tous les angles. Et donc, nous allons parler du cœur d'abord en musique, en chanson, mais aussi à travers certaines informations que nous allons vous présenter. Et puis, il y a nos rubriques habituelles. D'abord, à 7h30, il y a Focus Enfant avec Moaz Chif et on s'intéresse à une question essentielle pour tous les parents. Pourquoi l'enfant a-t-il besoin d'expérimenter et même de se tromper pour apprendre réellement? Et puis, à 7h45, on vous propose le point météo pour aujourd'hui. Quel temps fera-t-il? Et bien, ça sera dans quelques minutes. Le vrai du faux de Denis Chaouche à 7h57. Et on s'attaque à une question, une idée très répandue. Les femmes seraient mieux protégées que les hommes contre les maladies cardiovasculaires? Ben, mythe ou réalité? Denis Chaouche nous répondra dans quelques minutes également. Et puis, à 8h, le flash info avec Slahdine Mbarak, qui fait partie évidemment de l'équipe du Grand Réveil, avec Tarq Drissi à la réalisation technique, Rim Trabelsi, Sofiane Benjima, nos journalistes web, et Rafet Farlaya. Se fait toujours un grand plaisir d'être des vôtres dans le Grand Réveil de RTCI. Et puis, on parle toujours de cœur et on reste justement dans l'univers du cœur. Après Cœur de Pirate, on retrouve tout de suite Un cœur à prendre avec Jennifer, de chansons bien sûr qui parlent d'amour, mais surtout un joli clin d'œil à cette journée mondiale que l'on célèbre aujourd'hui, la journée mondiale du cœur. Excellente journée à toutes et à tous.

Aujourd'hui, c'est le mardi 29 septembre 2026. Et aujourd'hui, nous célébrons la journée mondiale du cœur. Évidemment, 29 septembre, c'est la journée mondiale du cœur, une occasion de rappeler que les maladies cardiovasculaires concernent évidemment plusieurs personnes. Des chiffres à vous proposer tout à l'heure, également des avancées, des nouveautés. Donc restez avec nous, le grand réveil de RTCI se poursuit.

Bienvenue à toutes et à tous. Alors aujourd'hui, nous sommes mardi 29 septembre et un 29 septembre, c'est d'abord une histoire de plume et de génie. Alors on va remonter le temps jusqu'en 1547. Naissait Miguel de Cervantes, le père de Don Quichotte, plus de trois siècles plus tard, en 1901, naissance du physicien Enrico Fermi en Italie, prix Nobel de physique en 1938. Et puis en 1902, la littérature française perdait Émile Zola, l'homme de J'accuse, mort à Paris. Cette date marque aussi un grand moment de la conquête spatiale, le 29 septembre 1988, la navette Discovery décollé pour le premier vol américain depuis la tragédie de Challenger. Mais aussi aujourd'hui, 29 septembre, c'est avant tout la Journée mondiale du cœur, lancée en l'an 2000 par la Fédération mondiale du cœur. Elle est devenue un rendez-vous annuel pour sensibiliser le monde entier à la santé cardiovasculaire. Le constat est sans appel, les maladies cardiovasculaires, infarctus et accidents vasculaires cérébraux sont la première cause de décès dans le monde, avec près de 20 millions de morts chaque année, et la Tunisie n'y échappe pas. Pourtant, l'essentiel de ces drames peut être évité: hypertension, cholestérol, diabète, tabac, sédentarité, alimentation trop grasse ou trop sucrée, stress. Alors, ces facteurs de risque sont connus et on peut agir sur eux. Alors, plusieurs conseils: marcher 30 minutes par jour, arrêter de fumer, manger plus équilibré, faire contrôler sa tension et sa glycémie. Ce sont des gestes simples à la portée de tous, mais évidemment, visiter le médecin, c'est souvent faire des contrôles, prendre soin de sa santé. Alors aujourd'hui, prenons un instant pour penser à notre cœur, celui qui bat sans jamais s'arrêter, et à celui de nos proches. Voilà, donc aujourd'hui, nous célébrons la Journée mondiale du cœur et on vous propose le cœur évidemment et l'amour, thème pratiquement de toutes nos chansons pour aujourd'hui dans le grand réveil de RTCI. 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

0: Le grand réveil de RTCI se poursuit toujours. Alors, pour apprendre, un enfant a besoin d'essayer, de chercher, de recommencer et parfois de se tromper. Alors, l'erreur fait partie de l'apprentissage. Elle permet de comprendre, d'ajuster et progressivement de gagner en autonomie. Focus enfant, comment laisser à l'enfant cette liberté d'expérimenter sans craindre l'échec? Voici la réponse avec moi à ce chiffre tout de suite.
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0: Bienvenue à toutes et à tous, c'est Focus Enfant. Moaz Chif, bonjour.
5: Bonjour Afef, bonjour à tous les petits citoyens tunisiens.
0: Faire des choses à la place de son enfant peut sembler plus rapide, plus simple, parfois même plus rassurant. Pourtant, pour apprendre, l'enfant doit aussi expérimenter et parfois se tromper. Pourquoi est-il si difficile de lâcher prise, Moaz Chif?
5: Pour deux raisons. D'abord parce qu'on vit dans l'ère de la vitesse. Les mamans, je les plains, je continue de les défendre et de le dire à toute occasion, ont une triple, quadruple, quintuple responsabilité par rapport aux autres. Elles sont à la fois filles, elles sont sœurs, elles sont épouses, elles sont, avant d'être épouses, elles sont femmes.
0: Oui.
5: Elles sont épouses, elles sont mères et elles doivent tout faire en même temps.

0: nous avons un grand problème entre l'évolution de la société d'une part et l'évolution du rôle des hommes et des femmes à l'intérieur de la maison. Ça, c'est quelque chose qui est absolument à réviser pour l'équilibre des enfants, pour l'équilibre de la famille, pour l'épanouissement des femmes, mais aussi un peu plus de responsabilité par rapport aux hommes. Chaque cellule de votre corps est composée à moitié de ce qu'a apporté maman et de ce qu'a apporté papa. L'absence des papas est injustifiable. Quand maman se trouve dans l'obligation de ranger la maison, de faire à ce qu'elle soit en ordre, de s'occuper de son enfant, du plus jeune au plus âgé, de les habiller, de préparer les cartables, il est évidemment plus facile de faire soi-même que de guider les autres. Parce que apprendre aux autres, c'est une attitude pédagogique qui va prendre beaucoup de temps, qui va prendre beaucoup d'énergie aussi, parce qu'il faut à chaque fois expliquer à votre enfant et recommencer et faire et refaire. Donc, on n'a pas le temps de tout faire quand on se retrouve toute seule. Et malheureusement, on se retrouve souvent toute seule. C'est ce qui amène tout le monde à ne plus y avoir même ce moment convivial le matin du petit déjeuner qui ramasse toute la famille. On est dans cette espèce de tourbillon matinal pour se retrouver à l'heure devant la crèche, devant le jardin d'enfants, devant l'école et après arriver à temps devant son propre travail. Donc, il y a quelque chose à faire de la part de tout le monde.
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0: Le grand réveil de RTCI se poursuit toujours. Merci de choisir la chaîne Inter. 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
1: L'Institut national de la météorologie prévoit aujourd'hui un temps nuageux sur la plupart des régions et l'ensemble du pays. Encore des passages nuageux plus abondants sur les côtes et accompagnés de pluies éparses. Alors aujourd'hui, la mer sera agitée, très agitée sur le nord, peu agitée ailleurs. Et puis les températures en légère hausse, comprises entre 29 et 33 degrés, 27 degrés sur les hauteurs. Voilà donc les prévisions météo pour ce mardi, d'après évidemment l'Institut national de la météorologie. Et puis, évidemment, titre d'actualité, voici les Crowded House avec Four Seasons in One Day.

0: Et notre grand réveil se poursuit toujours. Alors, dans quelques instants, on vous propose le vrai du faux de Donia Cheoch. Et aujourd'hui, la question à laquelle Donia va répondre est démêlée pour nous, le vrai du faux. Les femmes sont-elles vraiment protégées des maladies cardiovasculaires? C'est ce que nous allons vérifier dans quelques instants. Et puis à 8h, le flash info avec Slahdim Bumbarak tout de suite après. Une minute pour comprendre avec Mohamed Ben Hamouda et le réveil sonne, il faut se préparer pour l'école, mais votre enfant traîne à peine à sortir du lit. Alors comment réagir et surtout, quand faut-il s'en préoccuper? Une minute pour comprendre avec Mohamed Ben Hamouda, c'est juste après le flash de l'actualité, puis après on entamera la deuxième partie de notre matinale pour aujourd'hui.
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0: Bonjour. Aujourd'hui, comme tous les 29 septembre, c'est la Journée mondiale du cœur. L'occasion pour nous de revenir sur une idée reçue assez répandue. On entend souvent dire que les femmes seraient naturellement protégées contre les maladies cardiovasculaires grâce à leurs hormones. Alors vrai ou faux ? Eh bien, c'est à la fois vrai et faux, et je m'explique. Avant la ménopause, les œstrogènes jouent effectivement un rôle protecteur pour le cœur et les vaisseaux sanguins. Ils contribuent notamment à leur bon fonctionnement. Mais cette protection s'atténue avec l'âge, lorsque le taux d'œstrogène diminue. Et surtout, elle n'est jamais une garantie. En effet, le tabac, l'hypertension, le diabète, le cholestérol ou encore la sédentarité peuvent considérablement augmenter le risque cardiovasculaire chez la femme, quel que soit son âge. Il est essentiel d'avoir à l'esprit que les maladies cardiovasculaires ne sont pas l'apanage des hommes. Chez les femmes, elles peuvent parfois être moins facilement reconnues car les signes d'un infarctus ne sont pas toujours typiques. Il peut bien sûr s'agir d'une douleur ou d'une pression dans la poitrine, mais aussi d'un essoufflement, d'une fatigue inhabituelle, de nausées, d'un malaise ou encore d'une douleur dans le dos ou à la mâchoire. Alors mesdames, ne comptez pas uniquement sur vos hormones pour protéger votre cœur. La meilleure protection reste la prévention, connaître ses facteurs de risque, ne pas fumer, pratiquer une activité physique régulière, surveiller sa tension, son cholestérol et sa glycémie et consulter rapidement en cas de symptômes inhabituels. En conclusion, les hormones peuvent offrir une protection relative à certaines périodes de la vie, mais elles ne remplacent jamais la prévention. Prenez soin de votre cœur. Bonne santé.
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3: Avec Slahadine Bambarek, bonjour. La Tunisie pourrait bientôt bénéficier d'un premier financement de la Banque Asiatique d'Investissement pour les Infrastructures. À Doha, sa présidente Zou Jiyi a réaffirmé l'engagement de la BAL à renforcer sa coopération avec la Tunisie et à étudier le financement de projets d'infrastructures inscrits dans le prochain plan quinquennal. Parmi les dossiers avancés, un projet de transport urbain qui constituerait la première opération de la banque en Tunisie. La Tunisie veut reconquérir sa place parmi les leaders mondiaux des phosphates. Au Forum égyptien des mines, le ministre de l'Industrie, Salah Zouheiri, a annoncé la volonté de relancer le secteur à travers davantage d'investissements, de recherche et de technologies modernes. Il a également appelé à renforcer la coopération entre les secteurs public et privé et à développer les chaînes de valeur locales pour soutenir les exportations. Nouvelle alerte sur l'approvisionnement en médicaments en Tunisie. Le syndicat des pharmaciens d'officine dénonce la poursuite des perturbations auprès de la pharmacie centrale qui touche notamment plusieurs médicaments importés, y compris les traitements pour maladies chroniques. Le syndicat appelle à accélérer la numérisation des échanges, renforcer le contrôle des circuits de distribution et régulariser les paiements dus aux pharmacies. Il avertit que la persistance de ces difficultés pourrait affecter directement l'accès des citoyens aux médicaments. La coopération judiciaire entre la Tunisie et les États-Unis au cœur des discussions. La ministre de la Justice, Leila Jaffel, a reçu l'ambassadeur américain Bill Bazzi. Les échanges ont porté sur le renforcement de la coopération juridique et judiciaire, ainsi que sur l'accélération des programmes dans les domaines de la justice, des prisons et de la réinsertion. Les élections municipales restent suspendues à une décision politique. L'ISI se dit prête à organiser le scrutin dès la publication de décrets convoquant les électeurs. Son porte-parole, Mohamed Tlili Mansri, précise que le calendrier électoral sera alors établi. Par ailleurs, l'ISI a approuvé le retrait de confiance d'un élu du conseil local de Tamarza à Tozeur. Après l'épuisement des recours, une élection partielle devra être organisée dans un délai de 3 mois. Le ministère de l'Éducation a annoncé le calendrier officiel de l'année scolaire 2026-2027, précisant les principales échéances, notamment la rentrée scolaire, la fin des cours, ainsi que les dates des vacances scolaires et des jours fériés. Selon ce calendrier, la fin des cours pour les élèves est fixée au mercredi 30 juin 2027. Les enseignants quitteront également leur établissement à cette même date après l'achèvement de l'ensemble des tâches liées à la clôture de l'année scolaire. À l'étranger, le président ukrainien Volodymyr Zelensky a déclaré hier soir que la Corée du Nord se prépare à fournir 10 000 soldats supplémentaires à la Russie pour l'aider dans son conflit contre Kiev. Ces soldats, a-t-il dit, sont en cours de sélection pour une formation en vue de leur déploiement ultérieur en Russie, d'après les renseignements des services de renseignement de la défense ukrainien. Voilà pour ce flash. Merci de l'avoir suivi. Prochaines informations à 9h.
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3: Chers auditeurs, bonjour et bienvenue dans Une minute pour comprendre. Votre enfant se lève difficilement. Il est irritable le matin. Il manque de concentration et vous avez parfois l'impression qu'il est devenu paresseux depuis la rentrée. Mais avez-vous pensé à regarder l'heure à laquelle il se couche? Le sommeil n'est pas une simple pause dans la journée. Pendant que l'enfant dort, son cerveau récupère, consolide les apprentissages et régule une partie de ses émotions. Alors, première chose, ne considérons pas le sommeil comme du temps perdu. Un enfant qui dort suffisamment n'est pas seulement moins fatigué. Il est généralement mieux préparé pour apprendre, mémoriser et gérer les frustrations de la journée. Deuxièmement, essayons de retrouver progressivement une heure de coucher régulière. Le problème, chers auditeurs, ce n'est pas seulement de dire « va dormir », c'est de préparer le cerveau au sommeil. Une lumière moins forte, une activité calme, moins d'excitation et surtout une routine répétée chaque soir peuvent aider. Troisièmement, regardons ce qui se passe avant le coucher. Téléphone, vidéo, jeux, réseaux sociaux, lorsque l'écran devient la dernière activité de la journée, il peut rendre la transition vers le sommeil plus difficile. Alors, chers parents, essayons une expérience simple. Pendant quelques jours, instaurons un véritable moment sans écran avant de dormir et observez ce qui change. Le réveil, l'humeur, la concentration, la facilité à commencer les devoirs. Vous pourriez être surpris. Et surtout, ne disons pas trop vite à un enfant fatigué « tu es paresseux ». Parfois, ce que nous appelons paresse est simplement un manque de récupération. Retenez cette phrase, chers auditeurs. Pour bien apprendre demain, il faut aussi savoir bien dormir ce soir. Et justement, demain, nous parlerons de l'un des grands défis de nos familles. Comment décrocher nos enfants du téléphone sans transformer la maison en champ de bataille? Rendez-vous demain dans une minute pour comprendre et restez branchés sur RTCI, la plus belle des radios.
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Alors à présent, on va parler cinéma, précisément court-métrage, avec le Festival Tunis Tout Court, organisé par l'association tunisienne pour la promotion de la critique cinématographique. Et ce festival revient du 1er au 4 octobre pour une 14e édition qui investira cette année le Centre des Arts et les locaux de certaines salles de cinéma à Tunis. Alors cette 14e édition du Festival Tunis Tout Court revient donc après 6 années d'absence, 6 années d'absence et d'interruption, et une relance en 2025. Les cinéphiles pourront découvrir des projections, rencontres, ateliers et débats autour du court-métrage tunisien, avec une programmation placée sous le signe du genre cinématographique et de la critique, fiction, documentaire, animation et expérimentation y seront représentés, offrant un aperçu de la diversité des écritures actuelles, mais aussi 10 prix seront attribués, dont le grand prix, les prix de la réalisation du scénario, de l'image, du son, du montage, du décor, de l'interprétation, ainsi que le prix du public. Et puis, 16 films ont été retenus en compétition parmi les candidatures qui ont été reçues par le comité d'organisation de ce festival. Alors voilà, le thème du genre sera au centre du séminaire aussi, un séminaire qui sera organisé, le court-métrage tunisien à l'épreuve du genre, prévu le 3 octobre, autour des codes, des formes, des frontières qui structurent des récits cinématographiques contemporains. Et puis cette édition revêt donc une importance particulière puisque l'association célèbre cette année ses 40 ans d'existence, et puis le festival consacrera donc une partie importante de sa programmation à l'histoire de la critique cinématographique en Tunisie, à son rôle dans l'accompagnement du cinéma national. Voilà, on vous rappelle le rendez-vous, c'est le Festival Tunis Tout Court, organisé par l'Association tunisienne pour la promotion de la critique cinématographique, qui sera organisé donc du 1er au 4 octobre 2026 pour une 14e édition à Tunis.

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0: Le grand réveil de RTCI se poursuit jusqu'à 10h669,2. Notre chiffre du jour, ça correspond à quoi? On va le découvrir tout de suite.
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0: Alors, les exportations des produits agricoles biologiques tunisiennes ont drainé des recettes s'élevant à 669,2 millions de dinars durant les 8 premiers mois de l'année 2026, ce qui représente une progression de 19,8% en comparaison avec la même période de l'année écoulée. C'est ce qui ressort des données publiées hier par l'Observatoire national de l'agriculture. Alors, cette hausse est expliquée par l'accroissement du volume global des quantités exportées de 14,5%. Celles-ci ont dépassé 51,9 000 tonnes à fin août 2026, grâce essentiellement à l'augmentation des exportations de l'huile d'olive biologique de 19,7%, atteignant les 45,6 000 tonnes. Alors, l'huile d'olive, qui représente plus de 89,2% de l'ensemble des exportations agricole biologique en Tunisie, a drainé à elle seule des recettes de l'ordre de 597 millions de dinars. De même, les exportations des dattes biologiques ont enregistré une évolution remarquable de plus de 23,3%, ce qui a permis de générer des recettes estimées à 69,2 millions de dinars. Alors, là, d'après les données de l'ONAGRI, évidemment, quand il s'agit de l'ONAGRI, c'est l'Observatoire national de l'agriculture. Eh bien, l'Italie se classe en premier importateur des produits biologiques tunisiens, accaparant 34% des quantités exportées, suivi par l'Espagne, 22%, les États-Unis d'Amérique, 21%, et enfin la France avec 8%. Voilà, c'était notre chiffre du jour pour ce mardi 29 septembre 2026. Les exportations des produits agricoles biologiques tunisiennes ont drainé des recettes s'élevant à 669,2 millions de dinars durant les premiers 8 mois de l'année 2026.

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après les courts-métrages, après le cinéma, et ben à présent, on va parler théâtre. Et donc, la manifestation Sortir au théâtre, de retour depuis le 25 septembre à la Cité de la Culture à Tunis. Et donc, cet événement, cette manifestation se poursuit jusqu'au 1er octobre, avec évidemment 8 pièces de théâtre tunisiennes récentes qui sont distinguées à bord de plusieurs sujets. Alors, cette manifestation est organisée par le Théâtre de l'Opéra de Tunis, parallèlement à la période de la rentrée scolaire et culturelle. Cette manifestation qui se présente en 2026 sous le slogan « Sortir au théâtre, sortie à la vie » invite le public à assister gratuitement sur réservation à des productions qui constituent une vitrine vibrante de la création dramatique tunisienne actuelle. Ce qui nous intéresse bien évidemment, c'est le programme qui va suivre. Donc, allez, cet événement a déjà démarré depuis le vendredi 25 septembre et se poursuit jusqu'à ce jeudi 1er octobre. Donc, ce qui nous intéresse, c'est à partir de ce soir, mardi 29 septembre, la production Nouma, mise en scène par Delila Meftehi, une production théâtre du peuple, et plonge dans l'univers d'un hôpital psychiatrique. Une écrivaine confrontée au suicide de sa fille tente de surmonter une profonde culpabilité et refuse de renoncer à son désir de rejoindre sa fille. Alors, le reste, vous allez le découvrir ce soir. Pour demain, mercredi 30 septembre, le Théâtre National Tunisien vous présente Jaras, cloche, si vous voulez, mise en scène par Essem Betouhemi, à partir d'une soirée réunissant plusieurs invités. La pièce explore les mondes invisibles, la mémoire intérieure de cette zone intermédiaire où se rencontrent les notions de la vie et de la mort. Et puis, la programmation du Théâtre des Régions s'achève donc jeudi après-demain, 1er octobre, avec Résidence de Chehira de Abdelaziz Maharzi, coproduite par le Théâtre de l'Opéra de Tunis, la télévision tunisienne. Donc, Chehira dirige une résidence et la suite, vous allez donc le découvrir ce jeudi 1er octobre 2026. Ça se passe donc au théâtre de l'Opéra, la Cité de la Culture à Tunis, la manifestation Sortir au théâtre. Et puis on rappelle évidemment cet événement donc, où le public peut assister gratuitement, mais bien sûr sur réservation. Voilà, des productions qui constituent une vitrine vibrante de la création dramatique tunisienne actuelle. Le reste du grand réveil de RTCI, on vous propose bien sûr à partir de 9h le flash de l'actualité avec Slahdi Mubarak. Tout de suite après, on retrouve Hatem Bouriel et on part avec lui aujourd'hui à la découverte de quelques expressions bien tunisiennes, des mots, des formules que nous utilisons parfois sans même connaître leur histoire. Alors, entre pain sec, khobz cheyah et tcherbika, Hatem revient sur l'origine de ces expressions, leur sens, leur évolution et les petites histoires de la langue tunisienne. Ça sera juste après le flash de l'actualité de 9h. Restez avec nous ensemble jusqu'à 10h plutôt.

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1: Présenté par Slahdine Mbembark, bonjour. Les demandes de prêts de faible montant sans intérêt et sur l'honneur pourront être déposées à partir du 1er octobre exclusivement via les plateformes numériques des banques concernées. Le dispositif prévoit un traitement entièrement digitalisé avec un récépissé et un horodatage permettant de fixer l'ordre de priorité des demandes. Les cliniques privées tirent la sonnette d'alarme. Réunies en urgence, elles dénoncent une crise financière qui menace leur activité après 8 mois d'impayés de la CNAM. Elles réclament un calendrier de règlement des créances ainsi que des solutions aux litiges avec la CNSS et aux dettes libyennes accumulées depuis 2016. Les cliniques préviennent qu'elles ne pourront pas maintenir leur activité à court terme sans mesures urgentes. 10 000 dinars pour passer à l'électrique. L'ANME ouvre les candidatures pour subventionner l'achat de 24 taxis individuels électriques à hauteur de 10 000 dinars chacun. Le dispositif est destiné aux chauffeurs âgés de 31 à 59 ans, titulaires d'une autorisation en cours de validité. Les dossiers sont à déposer avant le 6 novembre 2026, avec une sélection selon l'ordre d'arrivée et une répartition équitable entre femmes et hommes. À l'université de Monastir, la qualité passe désormais à la vitesse supérieure. L'établissement vient de décrocher la certification internationale ISO 9001, une distinction qui vient consacrer ses efforts en matière de qualité et d'amélioration continue. Cette certification doit notamment permettre d'améliorer les services proposés aux étudiants, de renforcer leur satisfaction et de consolider les relations de l'université avec ses partenaires institutionnels. Les élections municipales restent suspendues à une décision politique. L'ISI se dit prête à organiser le scrutin dès la publication du décret convoquant les électeurs. Son porte-parole, Mohamed Etlili Mansri, a précisé que le calendrier électoral sera alors établi. Vieillir en bonne santé passe d'abord par la prévention. À l'occasion de la Journée mondiale des personnes âgées, le ministère de la Santé appelle à une alimentation équilibrée, une activité physique régulière et au dépistage précoce des maladies chroniques. Il recommande aussi d'éviter tabac, alcool et stress, de respecter les traitements et de se faire vacciner tout en renforçant l'intégration sociale des personnes âgées pour préserver leur autonomie. Dans le monde, Donald Trump, répondant à des informations publiées par le média Axios, a affirmé hier n'avoir proposé à l'Iran ni levée de sanctions ni dégel de fonds. Axios vient de sortir un article disant que Trump avait offert des levées de sanctions et des dégels de fonds à l'Iran. Axios avait évoqué ces possibles concessions en échange de propositions concrètes iraniennes sur le programme nucléaire. Fin de ce flash, merci de l'avoir suivi. Prochaines informations à 10h.
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5: Bonjour à toutes et à tous. J'ai le plaisir de vous retrouver avec la complicité de Nawel Saidi pour la chronique Au jour le jour.
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5: Les Tunisiens aiment beaucoup manger du pain avec des olives. C'est quelque chose d'atavique et c'est quelque chose qui nous caractérise. Nous aimons un peu d'huile d'olive avec parfois des olives et du pain. Et c'est quelque chose que les Tunisiens grignotent régulièrement. Parfois, il n'y a pas d'olive. Et à ce moment-là, eh bien, on va manger son pain sec. Pour désigner le pain sec, on va dire le pain cheya, khobz. Et cela signifie donc que ce pain est sec, qu'on ne l'accompagne de rien du tout. Il y a une autre expression qui a le même sens pour désigner cette absence d'olive ou d'accompagnement du pain qu'on est en train de manger, c'est l'expression « harfi », c'est-à-dire que là aussi, on est en train de manger son pain sec. « Harfi »,« shayh », des expressions qui concernent donc la manière de consommer du pain, mais la manière idéale, celle que les Tunisiens savourent le plus, c'est ce pain accompagné d'huile d'olive et d'une poignée d'olive.
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5: Voici un terme, celui de tcherbika. Lorsqu'on parle de tcherbika, eh bien cela évoque un enchevêtrement. Ça évoque des fils qui se sont emmêlés et qu'on n'arrive plus à délier. C'est comme un sac de nœuds, expression très française. Eh bien, ce terme de tcherbika revient très souvent pour désigner un imbroglio, une situation très confuse, un coup de théâtre à venir dans une pièce qui nous donne plusieurs péripéties. Donc, on dira « tcherbika » lorsque ça devient vraiment incompréhensible et qu'il faut que ça se dénoue. Dans ce « tcherbika », il y a donc « shapka » qui signifie donc simplement un filet. Et cela, évoquons-nous également un autre terme beaucoup plus familier que l'on utilise parfois en tunisien dialectal, qui vient de chocolat, et on va dire chakleta. Chakleta, ça veut dire quelque chose qui se mélange à la manière du chocolat. Une chocolade, en quelque sorte, mais encore une fois, c'est pour signifier un imbroglio, ou bien quelque chose qu'on ne fait pas de manière parfaite. Voilà donc deux termes à retenir, tcherbika et chakleta. Tcherbika pour enchevêtrement, pour imbroglio, et chakleta avec à peu près le même sens, mais une nuance qui caractérise le travail qui n'est pas bien fait. À bientôt sur RTCI en vous invitant à cueillir le jour nouveau qui se présente.
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0: Indémodable ce titre, un duo qui se partage le micro, notamment David Bowie, Freddie Mercury sur RTCI Under Pressure, en ce mardi 29 septembre, où chaque année le monde entier se rassemble pour célébrer la Journée mondiale du cœur. Alors, une initiative internationale de la Fédération mondiale du cœur visant à sensibiliser le public aux maladies cardiovasculaires. Alors, le thème choisi pour célébrer cette année est reconduit en 2026, c'est le même thème sous lequel on a célébré cette journée l'année dernière. Ne ratez pas un battement. Alors, ce thème nous rappelle que trop de personnes perdent de précieuses années auprès de leurs proches à cause de maladies cardiaques qui auraient pu être détectées ou prévenues à temps. Alors, la bonne nouvelle, c'est que jusqu'à 80% des décès prématurés dus aux maladies cardiovasculaires pourrait être évité grâce à quelques gestes simples et vitaux. Alors, cette journée mondiale du cœur nous invite à prendre soin de notre cœur, non pas ponctuellement, mais de façon régulière et durable. Alors, en cette journée mondiale du cœur, nous demandons à chacun de prendre un moment pour écouter son cœur, mais aussi écouter les gens qui vous entourent. Prenez également rendez-vous pour le bilan de santé que vous avez remis à plus tard. Adoptez des habitudes saines pour le cœur, allant d'une alimentation équilibrée à une activité physique quotidienne. Prenez vos symptômes au sérieux, consultez un médecin sans délai et puis n'oubliez pas que c'est que des petits changements effectués régulièrement contribuent à un cœur en bien meilleure santé. Mais aussi, il y a une autre initiative qui est lancée aujourd'hui à l'occasion de la Journée mondiale du cœur, une campagne sous le slogan « Il est temps de rompre ». Alors, il est temps de rompre avec les aliments raffinés, la restauration rapide et les encas de fin soirée qui semblent inoffensifs sur le moment, mais qui, au fil des années, elles altèrent vos artères. Également, il est temps de rompre avec les boissons gazeuses, les boissons sucrées. Il est temps d'en finir et de rompre avec les pauses cigarettes, voilà. Mais aussi, il est temps de rompre avec l'excès d'alcool, le stress que vous portez en silence et les journées sédentaires passées assis, parce que votre cœur perçoit tout, même quand vous ne le faites pas. Voilà, c'est la campagne qui est lancée aujourd'hui, en même temps que la Journée mondiale du cœur. Il est temps de rompre avec les mauvaises habitudes. Voilà, donc c'était donc notre info du jour du Grand Réveil de RTCI.
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0: Exactement 9h30 sur les ondes de l'HL Inter. Merci, merci de choisir RTC. Le grand réveil se poursuit jusqu'à 10h. Alors nous souhaitons un joyeux anniversaire à toutes celles et à tous ceux qui le célèbrent. Aujourd'hui, mardi 29 septembre, et on vous propose sans plus tarder l'horoscope du jour.
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0: On commence comme d'habitude avec les béliers, une journée dynamique, vous avez envie d'avancer, de faire bouger les choses, en amour, une conversation sincère peut rapprocher les cœurs. Pour les taureaux, vous recherchez la stabilité, vous avez raison de prendre votre temps. Côté travail, une décision mérite d'être mûrement réfléchie. Gémeaux à l'écoute, les échanges sont favorisés aujourd'hui. Une discussion ou une nouvelle pourrait vous ouvrir une porte intéressante, alors en amour, laissez parler votre spontanéité. Cancer, vous êtes particulièrement sensible aujourd'hui, alors entourez-vous de personnes qui vous font du bien et évitez de trop vous attarder sur les petits tracas. Lion, vous avez de l'énergie, des idées, c'est le bon moment pour mettre en avant vos compétences, une belle surprise pour réégayer votre journée. Vierge, organisation et efficacité sont vos meilleurs atouts, alors vous pourriez enfin régler une question qui vous préoccupait depuis quelque temps. Balance, c'est le signe du jour pour les natifs du 29 septembre. Les relations occupent une place importante. Une réconciliation, un rapprochement ou simplement un échange chaleureux peut illuminer votre journée. Scorpion, vous avez ou vous avancez avec détermination, mais inutile de vouloir tout contrôler. Faites confiance à votre intuition, particulièrement dans vos relations. Sagittaire, une envie de changement se fait sentir. Alors profitez de cette énergie pour sortir de la routine et donner une nouvelle impulsion à un projet. Capricorne, vous êtes concentré sur vos objectifs, une journée sérieuse et productive, à condition de ne pas vous mettre trop de pression. Verseau, eh bien pour les Verseaux en ce mardi, une idée originale pourrait bien faire son chemin. Écoutez votre intuition et osez proposer quelque chose de différent. Et puis on termine comme d'habitude avec nos amis Poissons. La douceur est votre meilleur allié aujourd'hui. Prenez le temps de souffler et de profiter des personnes qui comptent vraiment pour vous. Pour les natifs d'un 29 septembre, le conseil du jour, avancez à votre rythme, gardez l'esprit ouvert et laissez une petite place à l'imprévu. Voilà donc, c'était l'horoscope du jour.

Et notre grand réveil touche à sa fin pour aujourd'hui. Merci, merci pour votre fidélité. Un grand merci à toute l'équipe qui m'a accompagnée depuis 7 heures, à commencer par Tarkdris et à la réalisation technique, Slahti Mubarak, notre journaliste de la rédaction, et également Rim Trabelsi, notre journaliste web. Le club de 10 heures à partir de 10h05, juste après le flash de l'actualité avec Mahdi Hawass jusqu'à midi. Et puis nous, on se donne rendez-vous demain, toujours à partir de 7 heures, dans le grand réveil de RTC. Excellente journée. Prenez bien soin de vous et de tous ceux que vous aimez.

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1: Présenté par Slahdine Bembark, bonjour. La Tunisie pourrait bientôt bénéficier d'un premier financement de la Banque asiatique d'investissement pour les infrastructures. À Doha, sa présidente Zoui Yaghi a réaffirmé l'engagement de la BAL à renforcer sa coopération avec la Tunisie et à étudier le financement de projets d'infrastructures inscrits dans le prochain plan quinquennal. Parmi les dossiers avancés, un projet de transport urbain qui constituerait la première opération de la banque en Tunisie. La Tunisie veut reconquérir sa place parmi les leaders mondiaux des phosphates. Au Forum égyptien des mines, le ministre de l'Industrie, Salah Zouheri, a annoncé la volonté de relancer le secteur à travers davantage d'investissements, de recherche et de technologies modernes. Il a également appelé à renforcer la coopération entre les secteurs publics et privés et à développer les chaînes de valeur locales pour soutenir ses exportations. Les demandes de prêts de faible montant sans intérêt et sur l'honneur pourront être déposées à partir du 1er octobre exclusivement via les plateformes numériques des banques concernées. Le dispositif prévoit un traitement entièrement digitalisé avec un récépissé et un horodatage permettant de fixer l'ordre de priorité des demandes. Les cliniques privées tirent la sonnette d'alarme. Réunies en urgence, elles dénoncent une crise financière qui menace leur activité. Après 8 mois d'impayés de la CNAM, elles réclament un calendrier de règlement des créances ainsi que des solutions aux litiges avec la CNSS et aux dettes libyennes accumulées depuis 2016. Les cliniques préviennent qu'elles ne pourront pas maintenir leur activité à court terme sans mesures urgentes. Les élections municipales restent suspendues à une décision politique. L'ISI se dit prête à organiser le scrutin dès la publication du décret convoquant les électeurs. Son porte-parole, Mohamed Tlili Mansri, précise que le calendrier électoral sera alors établi. Polémique aux États-Unis autour d'une publicité payée par le gouvernement et mettant Donald Trump en scène. À quelques semaines des élections de mi-mandat, l'opposition démocrate accuse le président américain d'utiliser l'argent des contribuables à des fins de propagande politique. L'opposition dénonce une publicité politique illégale alors que Donald Trump appelle les électeurs à voter aux législatives de novembre comme s'il était lui-même candidat. Fin de ce flash, merci de l'avoir suivi. Prochaines informations à 11h. Bonne journée.
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10h05 sur les ondes de Radio Tunisienne Inter. On est mardi 29 septembre. J'espère que vous allez bien. En tout cas, Mehdi Hawass devant le micro de RTCI pour vous accompagner jusqu'à 12h dans le club de 10h avec Olf Abchir côté réalisation et bien sûr Rim Trabessi à la réalisation digitale. J'espère que vous allez bien. Merci pour votre fidélité ainsi que pour votre écoute dans le club de 10h ce matin. Comme toujours, on fera le tour de l'essentiel de l'actualité avec les informations à retenir à 10h15. À 10h15, nous parlerons santé et prévention avec la professeure Noza Abrarmi, chef du service de réanimation polyvalente et toxicologique au CAMU et directrice du centre antipoison de Tunis à l'occasion des 4e journées de toxicologie. À 10h30, notre rendez-vous économique avec Mandrezid pour la Minute Éco. À 11h05, on retrouvera Sahla Boujalben pour Une vie, une histoire. Et puis à 11h15, place à la médecine dentaire avec la professeure Fethel Benarmol, professeure en médecine dentaire, présidente d'honneur du congrès et présidente d'honneur de l'Association tunisienne d'odontologie, de recherche et d'études en chirurgie dentaire, accompagnée du docteur Mohamed Tlili, trésorier de l'association et président scientifique de ce 10e congrès. Bien sûr, rendez-vous aussi avec la rue presse sportive tout à l'heure dans l'émission. De la bonne musique que je vous ai concoctée jusqu'à 12h. Voilà, c'était le programme de ce club de 10h. Restez avec nous, on est ensemble jusqu'à midi sur la plus belle des radios, bien sûr, RTCI.

Eh bien, c'était Chloé Martin avec un petit tango, hein, l'amour à Paris, les 10h10 hein, sur les ondes de Radio Tunis à l'Inter. Restez avec nous. Vous écoutez le club de 10h spécial dédicace Black Samurai qui nous écoute, hein, Skander Saidi. Merci d'être à l'écoute. Et puis, on te dédicace, bien sûr, toutes les musiques de l'émission de ce club de 10h de ce mardi, bien sûr, 29 septembre. Tout de suite, Claude Nougaro, c'est pour toi, Skander, tu verras.

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0: investissement brut et investissement net. Lorsqu'une entreprise investit en achetant par exemple de nouvelles machines, elle ne dispose pas nécessairement d'une augmentation de son potentiel productif équivalente aux nouveaux équipements. Une partie de ceux-ci servent en effet à remplacer les machines usées ou victimes de l'obsolescence, c'est-à-dire qu'elles sont dépassées et coûtent trop cher pour fonctionner. Ces investissements de remplacement correspondent à la notion économique d'amortissement. Plus précisément, l'amortissement désigne l'opération permettant de financer le renouvellement des équipements et des biens de production pour tenir compte de leur ancienneté. L'amortissement n'est pas une dépense réelle de l'entreprise. C'est une pratique de la comptabilité privée des entreprises qui permet de conserver les sommes correspondantes dans l'entreprise. Elle diminue toutefois le bénéfice imposable. Comme tout capital fixe, elle fait l'objet d'un amortissement. L'entreprise peut de cette manière reconstituer la totalité de ses biens de production. Par contre, l'investissement net désigne l'investissement nouveau. C'est celui qui permet une augmentation du volume technique de l'entreprise. L'investissement brut représente en revanche le montant total de l'investissement et on a alors l'équation suivante. Investissement net égale investissement brut moins amortissement.
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1: Et ce mardi, on parle santé publique et urgence toxicologique. Hein, du 1er au 3 octobre prochain, l'Académie diplomatique internationale de Tunis accueillera les 4e journées de toxicologie organisées par le Centre Mahmoud Yacoub d'assistance médicale urgente et réanimation, on l'appelle le CAMU, sous le patronage du ministère de la Santé, bien sûr. Pesticides, accidents chimiques, envenimation, intelligence artificielle appliquée à la toxicovigilance. Il y a des mots qui sont un peu durs à prononcer. Le programme est dense hein, et touche à des sujets qui concernent directement la sécurité sanitaire des Tunisiens. Pour en parler, j'ai le plaisir de recevoir le professeur, la professeure, moi j'aime bien féminiser les mots, hein, la professeure Nozha Brahmi, chef du service de réanimation polyvalente et toxicologique au CAMU et directrice du centre antipoison de Tunis. Bonjour.
2: Bonjour Mehdi.
1: Bienvenue dans le club de 10 heures.
2: Merci beaucoup, merci pour l'invitation, merci de nous avoir donné cette occasion pour parler de nos journées de toxicologie du CAMU.
1: Alors, professeur, pouvez-vous nous présenter en quelques mots justement le CAMU et le rôle du centre antipoison de Tunis dans le système de santé tunisien?
2: Excellent. D'ailleurs, j'allais commencer par ça, parce que notre centre...
1: Les grands esprits se rencontrent.
2: Excellent. Donc, c'est le centre de référence de toxicologie en Tunisie. Donc, il a été créé en 1983. La loi, 448. Oui, 448. C'était créé par nos maîtres, le feu Mahmoud Yacoub, qui a pensé, qui est rentré... Rabbi Yarhamou Inamou, donc qui est rentré de Paris après avoir bâti les centres antipoisons là-bas. Donc il a pensé à créer le premier centre en Tunisie, le premier centre en Afrique, le premier centre en monde arabe. Mmh. Donc il est le premier centre en Afrique et en monde arabe. Donc les missions de notre centre, c'est un peu s'occuper des cas urgents d'intoxiqués. Donc on prend en charge des patients aussi bien intoxiqués que des patients graves, donc qui nécessitent une réanimation. Donc ça, on assure également les transports. Donc le SAMU fait partie de notre centre puisqu'il est sous la direction, donc c'est un service de notre centre. Oui. Et vous connaissez le SAMU et le rôle qu'il assure dans notre pays. Donc on transporte

0: aussi des malades qui nécessitent de la réanimation, donc que ce soit donc en ambulatoire ou que ce soit d'un service à un autre. Mm-hmm. Nous avons le service de réanimation qui est composé de 22 lits et un projet d'extension actuellement, puisque on pense agrandir la capacité de notre service pour aller jusqu'à 50 lits. Mm. Puisque donc, c'est un centre de référence et on doit, les demandes sont très importantes, oui. Donc en lit de réanimation. Nous avons le service de consultation donc, externe de toxicologie, d'addiction et d'urgence donc, ambulatoire. Et nous avons le service de référence, donc le laboratoire de toxicologie, donc, qui est un service donc, de référence nationale, là où on fait les analyses médicales et les analyses médico-légales.
1: Mmh. Alors, on...
0: voilà. C'est en gros ça. Voilà.
1: On va encore en développer, en aller dans le fond, bien sûr. Voilà. C'est la quatrième édition de ces journées de toxicologie. Ouais. Qu'est-ce qui a changé, professeur, ou évolué depuis la première édition? Pourquoi ce rendez-vous est-il devenu incontournable?
0: Et justement, donc c'est un rendez-vous incontournable vu le travail intense qu'on est en train d'assurer, vu
1: la charge de travail,
0: l'augmentation des cas d'intoxication, donc le danger réel que posent ces problèmes d'intoxication. C'est des intoxications qui sont, donc, qu'on peut prévenir, donc en parler, parce qu'avec la prévention, on arrivera à réduire,
1: à sauver beaucoup de personnes
0: et à réduire justement le cas des intoxications qui est en augmentation, donc il y a un crescendo depuis la première édition, excusez-moi, qui a été réalisée les années 2000. Hein, et on a stoppé un tout petit peu et après on a repris donc, avec une équipe jeune qui croit énormément donc à la science, et on a repris donc pour essayer de célébrer ces journées, parler de tout ce que nous sommes en train de faire, partager notre expérience avec donc nos confrères, donc aussi bien de la Nord-Afrique que du Moyen-Orient. Donc des échanges, je pense qu'ils seront très bénéfiques. Ouais. Donc
1: le public visé par ces journées, professionnels de santé, étudiants, grand public, tout le monde.
0: Bon, ça sera concerné puisque c'est des journées scientifiques essentiellement, donc aux médecins, donc le paramédic également, les pharmaciens, puisque donc on touchera à des sujets d'analyse des drogues illicites, etc.
1: Bien sûr.
0: Donc ça sera le cadre médical et paramédical essentiellement.
1: Parlons aussi des centres anti-poison et de politique nationale un petit peu. Hein, où en est la Tunisie en matière de politique nationale de prise en charge des intoxications? Le réseau des centres anti-poison est-il suffisant sur le territoire? Et quels sont les types d'intoxications les plus fréquents que vous recevez au quotidien? Allons-y par étapes. Où en est la Tunisie en matière de politique nationale de prise en charge des intoxications?
0: Justement, moi j'avais dit qu'on est des pionniers en matière de toxicologie puisqu'on avait créé, donc on a pensé à créer ce centre depuis 1983, donc c'est le seul centre en Tunisie actuellement, et je pense que lorsqu'on augmente la capacité, il sera suffisant puisque selon les recommandations de l'OMS, l'Organisation Mondiale de Santé, pour 10 millions d'habitants, il faut un centre anti-poison, parce qu'on est un pays pas trop, un centre, voire même un deuxième peut-être, mais là, je pense un seul centre est suffisant, puisque en plus de la prise en charge des patients, on donne des conseils téléphoniques, on est joignable 24 sur 24 sur le 71 33 55 00, donc on donne des conseils téléphoniques, donc là où on est, donc comme j'avais dit, donc on est les premiers, après on a plusieurs partenaires, donc on a beaucoup de partenariats avec nos collègues, donc que ce soit...
1: Donc un centre anti-poison est suffisant pour tout le territoire tunisien?
0: Ça, c'est les recommandations
1: de l'OMS. Mais je pense qu'un au nord et un au sud, c'est au centre.
0: Possible, mais on reçoit, on reçoit les téléphones,
1: Alors, quels sont les types d'intoxications les plus fréquents que vous recevez au quotidien?
0: Actuellement, c'est les intoxications médicamenteuses, essentiellement.
1: Volontaires
0: Dans
1: 80... Oui et non, je pense.
0: Volontaires, oui. Les involontaires et les accidentels, c'est essentiellement des sujets âgés, les enfants. Mais dans plus de 95%, c'est des tentatives de suicide. Donc, les intoxications médicamenteuses, les psychotropes en premier rang. Et c'est, je pense, c'est similaire à tout ce qui se passe dans le monde entier. Donc, c'est les médicaments. Après, il y a les cardiotoxiques. Après, il y a le paracétamol, et là, il faut qu'on parle sérieusement, parce que la toxicité, elle est hépatique, et on peut...
1: L'abus de paracétamol, c'est très grave.
0: C'est très grave, on reparlera si vous voulez. Donc, on est en troisième rang, et il vient en troisième rang, et après, comme par hasard, durant les 10 dernières années, il y a un phénomène également, et un fluo, des intoxications par les drogues illicites.
1: Voilà, j'étais en train de parler des psychotropes.
0: Psychotrope, oui, mais ce n'est pas illicite parce que c'est prescrit par des médecins.
1: On doit le dire, l'ecstasy. Bah
0: oui. L'ecstasy, c'est de l'illicite, donc ce n'est pas prescrit. Donc, c'est des produits qui arrivent par contrebande.
1: Bien
0: donc,
1: sûr.
0: L'ecstasy, la cocaïne, l'héroïne.
1: Tout ça, voilà.
0: Actuellement, on est des champions donc, en matière de consommation de cocaïne et d'héroïne.
1: De drogue dure, on va dire.
0: De drogue dure, on les appelle les drogues illicites, puisqu'il n'y a pas de prescription médicale pour l'utilisation de ces drogues.
1: Voilà. Et puis l'abus, bien sûr, de ces drogues, ça peut provoquer la mort jusqu'à la...
0: Oui. Et si je vous parle dans notre série sur l'intoxication par l'ecstasy, le taux de mortalité, il est de 12,5%.
1: Quand même,
0: C'est des sujets jeunes, c'est des personnes qui sont bien cultivées. On ne parle
1: pas
0: de...
1: quand vous recevez des personnes qui, sont, qui prennent des drogues dures comme ça, et qui, vous pensez qu'il y a... D'où vient le problème, selon vous? Vous êtes, j'imagine, maman aussi.
0: Oui, bon...
1: D'où vient le problème? Vous pensez que c'est des jeunes qui sont perdus, qui sont délinquants
0: Non, pas du tout. Je ne le pense pas réellement.
1: Un manque d'éducation
0: Je pense le manque d'éducation, là, c'est national, parce que là, il faut faire beaucoup d'ateliers. Il faut commencer dès le jeune âge, aux écoles, pour parler, pour...
1: Il faut surtout changer et évoluer les manuels scolaires qui n'ont pas été, été réécrits depuis, je pense, je ne sais pas si je dis une connerie ou pas, depuis 2003 ou 2008, ça n'a pas été changé, alors que il paraît que les manuels scolaires doivent être révisés et changés tous les 8 ans maximum.
0: Voilà, en fonction aussi de ce qu'on a comme épidémiologie, ce qu'on a comme événement, parce que là, ça doit commencer par l'événement. Mais dire que c'est délinquant, non, ça peut arriver à des grandes familles, à n'importe qui, parce que c'est très fréquent, c'est très fréquent et c'est très fréquent
1: accessible.
0: En milieu scolaire, devant les lycées, c'est très accessible. Et souvent, lorsqu'on reçoit certains adolescents, des patients, ils sont étonnés, comme quoi, pourquoi vous êtes étonnés? C'est tout à fait normal. Le junta, ils nous disent, c'est très fréquent, mais maman, ça ne fait rien du tout. Mais c'est ce qu'il raconte.
1: Il y a débat entre drogue douce et drogue dure, mais bon, on ne va pas rentrer dans
0: ce
1: débat.
0: On ne va pas, puisque ce n'est pas le
1: thème. Parlons des pesticides, justement. C'est important aussi. Les pesticides reviennent souvent dans les appels au centre antipoison. Quelle est l'ampleur du problème en Tunisie, notamment dans les zones agricoles?
0: Pour les pesticides actuellement, donc, ils ont diminué par rapport aux années 80, parce que moi, j'étais... résidente les années 2000, 96, 97.
1: Je vous ai fait revenir en arrière.
0: On n'avait que des intoxications par des pesticides, des caustiques. Là, il y a un changement.
1: Les agriculteurs aujourd'hui sont beaucoup plus...
0: Ils sont beaucoup plus conscients. Oui. Il y a beaucoup plus de contrôle sur la qualité des produits, puisque, par exemple, le produit le plus dangereux comme pesticide organophosphoré, le chlorpyrifos, qui a été retiré des marchés européens, américains depuis temps. Nous, on vient de le retirer depuis 2024, donc ça fait 2 ans. On continue à avoir quelques cas, puisqu'il reste encore dans les stocks, mais il y a une nette régression. Mais ça reste, ça reste. Dans les milieux agricoles, on peut avoir, mais c'est en quatrième rang actuellement, les intoxications par les pesticides, organophosphorés, carbamates, certains comariniques, le chloralose, par contre. Moi, je vais parler du chloralose, qui est le pesticide actuellement le plus fréquent. Lorsque je dis, je parle de chloralose, c'est un rodenticide qui est dédié pour tuer les rats et les rongeurs. Donc, très fréquent. Donc, et là, on doit prendre sérieusement ce et peut-être penser aussi à limiter l'utilisation de ces produits, les vendre au niveau des pharmacies ou...
1: Alors,
0: justement.
1: On a un thème aussi qui est très important, qu'il faut qu'on aborde, c'est la télémédecine et l'intelligence artificielle. Alors, on ne peut pas éviter ce sujet. Alors, un des thèmes phares de cette édition est l'IA appliquée à la toxicovigilance. Concrètement, comment l'intelligence artificielle peut-elle aider à mieux détecter ou gérer une intoxication?
0: Justement, de plus en plus actuellement, et je pense que c'est l'avenir.
1: Secteurs,
0: d'ailleurs, aujourd'hui, il y a l'événement Téléconnect, donc au niveau du ministère de la Santé, donc ils sont tout pris parce que on ne peut pas actuellement vivre sans intelligence artificielle. Ce qu'elle a comme positif, je pense, parce qu'elle ne va pas remplacer les médecins, moi
1: bien
0: je
1: sûr.
0: Crois, et je crois au danger de l'utilisation assez
1: abusive.
0: Large et abusive de l'intelligence artificielle, mais nous aider à la conception de certains modèles, des e-machines, pour la prévention, détecter à temps les signes de gravité, essayer de prévenir pour améliorer le pronostic. Je pense que c'est ça qui va nous aider.
1: C'est un gain de temps.
0: C'est un gain de temps, justement. Donc, c'est permettre en quelques secondes, en laps de temps, rentrer quelques paramètres cliniques et biologiques, gagner du temps pour aller donc, dans le traitement, le management du patient. Oui.
1: Professeur, la télémédecine change-t-elle déjà votre quotidien et votre pratique quotidienne, notamment pour les urgences dans les régions éloignées? Est-ce que déjà l'intelligence artificielle
0: déjà,
1: est
0: commence,
1: là?
0: Oui, elle est là, donc on commence. Bon, c'est essentiellement les jeunes chercheurs qui l'utilisent actuellement. Ça aide un tout petit peu. Donc, elle rentre et on pense réellement à développer beaucoup de programmes et beaucoup de plateformes avec cette intelligence artificielle. D'ailleurs, l'un des thèmes qui sera donc présenté demain, j'espère, avec monsieur le directeur général de la santé. Donc, c'est la conception d'une nouvelle plateforme qui va permettre, ça s'appelle ToxiSafe. ToxiSafe, donc c'est une plateforme qui est destinée à la population générale, à tous les professionnels de la santé, qui va les aider à améliorer donc, la qualité de prise en charge des patients.
1: Avant d'aborder un autre thème, hein, un thème chimique, est-ce que des centres de désintoxication, parce que c'est important aussi, dans tous les pays, il y en a. En Tunisie, il y en a, c'est tabou, on ne veut pas donner les adresses, on ne veut pas dire que son enfant est en centre de désintoxication, des cures de désintoxication. Comment en parler, professeur? Il y en a, il n'y en a pas
0: Justement.
1: Interdit, pas interdit? Légal, pas légal comment ça se passe?
0: Bon, pour nous, le cadre médical, on pense toujours, surtout pour l'addiction et la toxicomanie, que c'est une maladie. Donc, nous, on est du côté du patient. On n'est pas du côté du délinquant et les grands trafiquants. Leur place, c'est la prison.
1: Bien sûr, ça, on est d'accord.
0: Ouais.
1: Par contre, le consommateur
0: déjà,
1: qui veut s'en sortir.
0: Voilà, le consommateur qui veut s'en sortir.
1: Ou que la famille le pousse.
0: Le pousse, voilà. Et il faut qu'il soit demandeur. Il faut qu'il soit convaincu qu'il est malade. Parce que souvent, il y a le déni. Ils
1: Bien
0: sont
1: sûr.
0: Dans leur déni, et lorsqu'ils sont dans le déni, on ne peut rien faire. Mais lorsqu'ils sont demandeurs, actuellement, il y a le centre Amal de Joël Loos qui est en train de faire un travail formidable, exceptionnel. Mais bon, vous savez, la capacité est donc 10 lits d'hospitalisation.
1: C'est très peu.
0: On ne peut pas. En plus, il est éloigné. Donc, il y a des problèmes financiers. Souvent, ils n'ont même pas donc, de quoi payer
1: le prix
0: du transport. Oui. Nous avons le centre Tanit à Jbel Oust également, donc, qui est sous la chefferie de Madame donc Haïfa Zelila, donc, mais essentiellement c'est dédié pour les femmes,
1: d'accord.
0: Mais ce n'est pas encore suffisant. Et actuellement, avec le programme national de lutte contre la toxicomanie et l'addiction, il y a des consultations donc, d'addiction qui sont en train d'être implantées dans les 24 gouvernorats.
1: D'accord.
0: Donc il y a du travail qui est
1: en train de
0: se faire. Ce n'est pas suffisant certainement, mais on est en train d'avancer dans ce domaine.
1: Parlons donc d'accidents chimiques, c'est important, on voit un thème sur les accidents chimiques industriels. La Tunisie est-elle suffisamment préparée face à ce type de risque majeur?
0: Justement, là, depuis donc, le développement de la simulation, donc, on est en train de faire beaucoup d'exercices de simulation. C'est vrai, on n'est pas un pays à gros risque d'accident nucléaire parce qu'on n'a pas ça. Mais par contre, ça arrive comme les explosions des usines, par exemple, de chlore. Dernièrement, à Arad, c'était avec le gazole, etc. Donc, on est préparé. Donc, on fait beaucoup d'exercices de simulation. Heureusement que nos accidents ne sont pas...
1: Ou l'usine de phosphate aussi.
0: Justement, on a des petits accidents, mais qui ont été maîtrisés. Et justement, il y a un grand travail qui est en train de se faire au niveau du ministère de la Santé, nous aussi. Donc, chacun de son côté, il essaie d'améliorer ses compétences donc, pour gérer une situation de crise, justement.
1: Y a-t-il des incidents récents, professeur, qui ont marqué les esprits ou fait évoluer les protocoles?
0: Nous, par exemple, les derniers accidents que nous avons eus, c'est les accidents de propagation du gaz frayant, donc, puisque nous sommes à Montfleury, donc c'était au niveau d'une industrie. Et ce gaz était responsable de la gêne de plusieurs travailleurs qui ont consulté donc, pour des gênes respiratoires, mais les dégâts n'étaient pas énormes. Donc voilà, donc il y a quelques accidents, on intervient dans quelques accidents, mais c'est vrai qu'on n'a pas eu beaucoup de dégâts. Bon, si vous voulez que je reparle, peut-être, on n'a pas parlé des plantes, le dernier accident de Eid al-Adha, là où il y a eu la famille de Meknesi qui avait consommé une plante qui était très toxique. On n'était pas habitué à avoir ce type d'intoxication. Au début, on ne savait pas, on est parti vers le botulisme. Et finalement, ils avaient préparé un bon couscous avec du hasben, avec cette plante qui s'appelle la Nicotiana glauca. C'est une plante sauvage qui est très répandue.
1: Comment elle s'est retrouvée dans leur assiette ?
0: Et justement, parce qu'on avait cultivé, parce que nous, on achète des aliments qui sont bien contrôlés, on les achète au marché. Bon, ils avaient cultivé, une dame de la famille avait cultivé au niveau d'un champ d'agricole et ils avaient utilisé, c'était fatal. Bon, elle était hospitalisée en réanimation, elle était grave, mais elle s'en est sortie. Mais malheureusement, il y a eu un décès de son mari et un jeune de 39 ans, et c'était malheureux. Voilà.
1: Bon, alors, parlons aussi des envenimations. Alors, j'en arrive pas à
0: des envenimations, vipérines et scorpioniques.
1: Voilà, donc les piqûres de scorpions et morsures de serpents restent un sujet sensible en Tunisie. Quelles sont les actualités en matière de diagnostic et de traitement présentés lors de ces journées ?
0: Et justement, en matière d'envenimation, parce que moi, je n'avais pas parlé de nos invités qui vont venir. Nous avons des invités de l'Algérie, du Maroc, de l'Égypte et du Koweït. Et on a essayé de préparer un programme très riche pour partager justement les expériences, puisque les vipères qui existent au Moyen-Orient, ce ne sont pas. On n'en a pas, mais ce n'est pas le même type. Et d'ailleurs, en Tunisie, on a l'avantage donc, d'avoir le sérum spécifique, notre propre sérum, qui est fabriqué par l'Institut Pasteur.
1: Bravo. Voilà. Ça mérite d'être mentionné.
0: Bien sûr. Donc, nous avons on est en train de préparer nos propres sérums.
1: Et on salue l'Institut Pasteur pour tout le travail qu'elle fait.
0: Les
1: morsures de chiens.
0: Voilà. On les salue énormément parce qu'ils font un travail formidable. Donc, les vipères, pendant l'été, justement, on en a vu quelques cas d'envenimation qui étaient graves, qui avaient nécessité l'hospitalisation en réanimation. Donc, on les connaît parce que c'est tout simple, il y a de la reconnaissance, on arrive à reconnaître les deux crochets, donc l'endroit de la morsure avec deux crochets qui sont équidistants de 1 cm, et après il y a l'œdème, parce que les premiers signes c'est un œdème qui peut s'extendre donc, et qui peut donner des rhabdomyolyses, qui peut donner de la compression des nerfs et des vaisseaux, qui peut nécessiter même une intervention chirurgicale de la décharge. Donc on les envoie pour faire une décompression et une décharge, pour décharger le muscle de cet œdème, et ils peuvent séjourner pendant longtemps en réanimation, et c'est un coût pour l'état, et en plus également si ça, le lieu est au niveau du membre inférieur, donc c'est un handicap aussi pour la personne qui va arrêter de travailler, qui va nécessiter beaucoup de médicaments, donc voilà.
1: Alors, quels sont, professeur, les bons réflexes à avoir en cas de piqûre ou de morsure en attendant les secours ?
0: Justement, moi je n'arrête pas de parler, j'ai été invitée à plusieurs reprises avec vos collègues, moi je dis évitez les garrots, parce que nous, dans notre pensée, c'est lorsqu'on met un garrot, on évite
1: le passage. Alors que le garrot, c'est pas pour ça. C'est pour éviter une...
0: On ne met pas de garrot du tout. Donc, c'est catégorique.
1: C'est pour éviter une hémorragie, le garrot.
0: Le garrot,
1: pour
0: c'est...
1: Pour autre chose.
0: Voilà, c'est pour autre chose. Voilà. Justement, c'est pour l'hémorragie. Voilà. Pour les morsures de vipère, on ne met pas de garrot.
1: Ou
0: parce
1: de scorpion.
0: Que... je vais parler des scorpions.
1: Donc c'est différent.
0: Parce que la vipère, elle donne un œdème extensif. Et lorsqu'on va mettre ce garrot, on va aggraver encore.
1: Donc c'est pire.
0: C'est pire. Et on risque
1: de donner... Ne faites pas de garrot.
0: Pas de garrot et pas de scarification.
1: D'accord.
0: Et on ne suce pas.
1: Aussi.
0: Voilà.
1: Moi, je me rappelle en France, j'allais à la campagne, on promenait notre chien chez ma grand-mère et tout, et on avait un kit qu'on prenait avec nous.
0: Oui.
1: Et ce kit-là, alors, il y avait une sorte de piqûre qui tirait justement le poison. Ça existe encore ces kits de secours, de premiers soins pour les morsures et les piqûres de serpents ou de scorpions Moi, je me rappelle qu'on avait
0: Non. Bon, pour les kits, moi, je pense qu'il faut avoir un matériel stérile. Parce qu'au début, comme il y a une plaie, il faut essayer de désinfecter. Donc, avec du séramphi, avec de l'eau stérile. Désinfection de l'endroit, très rapidement courir vers l'urgence la plus proche. Parce que le traitement ici, c'est du symptomatique, des antalgiques. et le sérum antivipérin, on le donne précocement pour éviter l'extension de l'œdème. Il nous arrive de répéter les doses en fonction de cette extension. Voilà. Pour les piqûres, c'est un antalgique, parce que piqûre, il n'y a pas un grand danger. C'est une piqûre, elle ne laisse pas beaucoup de traces, mais c'est très algique et c'est très dangereux. Donc, on a différents stades. Le stade 1, en général, c'est juste des antalgiques, mais si on passe à un stade 2 ou un stade 3, l'hospitalisation en réanimation, elle est obligatoire.
1: Alors, une petite parenthèse que je voudrais ouvrir aussi, c'est pour les centres hospitaliers, les hôpitaux publics, même peut-être aussi les cliniques, s'il vous plaît. Quand on a une urgence, il y a des gens qui arrivent, qui sont dans un état pas possible, qui ont besoin de soins tout de suite. Oui, non, mais il faut qu'ils caillent, il faut qu'ils s'inscrivent avant. On a une urgence, on est obligé de soigner avant de payer.
0: Justement,
1: c'est un truc qui me révolte.
0: Voilà. Moi, je pense que le patient, lorsqu'il est aux urgences, il est pris à temps.
1: Oui.
0: Les procédures administratives, il y a l'accompagnant parce que c'est très important aussi de connaître l'identité de la personne.
1: Tout à fait.
0: Si la personne décède par la suite. Donc, urgence absolue pour traiter le patient, procédure administrative après.
1: Alors, le programme mentionne des ateliers pratiques et un panel de discussion. À quoi peut-on s'attendre concrètement pendant ces 3 jours en 2 minutes?
0: Donc, pour les panels de discussion, ça sera des panels tout autour des centres antipoisons, de leur place dans les stratégies nationales, comment on peut les faire évoluer et comment on peut renforcer ce partenariat avec nos amis dans des différents pays, comment renforcer la recherche scientifique, augmenter ou élargir le réseau de travail ensemble, parce qu'en augmentant l'effectif justement des patients, on pourra faire des publications de calibre, de très haut calibre. Pour les ateliers pratiques, c'est pour des jeunes. On va faire beaucoup de simulations parce que jamais une première fois sur un patient, donc on doit faire beaucoup de simulations pour que les jeunes apprennent à prendre en charge correctement un patient intoxiqué.
1: Merci beaucoup. Alors maintenant, avant de terminer, le numéro utile du centre antipoison, c'est important de le rappeler, c'est le
0: 71 33 55 00.
1: 71 33 55 00. Appelez, s'il vous plaît. Ça vous évitera beaucoup de choses. Vous allez apprendre aussi ce qu'il faut faire en cas d'urgence.
0: Et en plus, excusez-moi, avec la nouvelle plateforme ToxiSafe,
1: qui sera en ligne quand incessamment sous peu.
0: Ça avance,
1: doucement, mais ça avance.
0: Pour la population générale, ça sera disponible pour tout le monde.
1: Professeur Loz Abrahami, merci beaucoup pour ces éclairages précieux sur le travail du centre antipoison et sur ces 4e journées de toxicologie. On retient un rendez-vous à ne pas manquer pour tous les professionnels de santé concernés, bien sûr, du 1er au 3 octobre prochain à l'Académie diplomatique internationale de Tunis. Et on retient surtout pour nos auditeurs ces gestes simples qui peuvent sauver une vie, bien sûr. Garder les produits ménagers et les pesticides hors de la portée des enfants. Ne jamais hésiter à appeler le centre antipoison au moindre doute et consulter rapidement en cas de piqûre ou de morsure suspecte. Merci encore, professeur, pour votre disponibilité et votre engagement.
0: Merci beaucoup, Mehdi.
1: Restez avec nous. Il est 10h57. Dans quelques instants, les nouvelles en bref. Et puis, on revient en direct du studio 1 de Radio Tunis, chaîne Inter.

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1: Le flash de 11h, bonjour à tous. Coup d'envoi aujourd'hui du sommet international sur la santé numérique Telehealth Connect 2026 jusqu'au 1er octobre. Plus de 30 pays se réunissent à Tunis autour d'experts, de décideurs et du patron de l'OMS, Tedros Adhanom Ghebreyesus, en visite pour la première fois dans le pays au cœur des échanges. L'avenir de la télémédecine, l'intelligence artificielle et la digitalisation des soins pour un accès à la santé plus équitable. Les cliniques privées tirent la sonnette d'alarme. Réunies en urgence, elles dénoncent une crise financière qui menace leur activité après 8 mois d'impayés de la CNAM. Elles réclament un calendrier de règlement des créances ainsi que des solutions aux litiges avec la CNSS et aux dettes libyennes accumulées depuis 2016. Les cliniques préviennent qu'elles ne pourront pas maintenir leur activité à court terme sans mesures urgentes. Dès ce jeudi 1er octobre, les candidats auprès de faibles montants sans intérêt accordés sur l'honneur pourront déposer leur dossier. Un processus d'octroi qui se fera exclusivement en ligne via les plateformes numériques des banques partenaires. Pour garantir la transparence et l'équité de la procédure, le dispositif prévoit un traitement entièrement digitalisé. Chaque déposant recevra un récépissé eurodaté qui fixera de manière automatique et irréversible l'ordre de priorité des demandes. 10 000 dinars pour passer à l'électrique. La NME ouvre les candidatures pour subventionner l'achat de 24 taxis individuels électriques à hauteur de 10 000 dinars chacun. Le dispositif est destiné aux chauffeurs âgés de 31 à 59 ans, titulaires d'une autorisation en cours de validité. Les dossiers sont à déposer avant le 6 novembre 2026 avec une sélection selon l'ordre d'arrivée, une réparation équitable entre femmes et hommes. À l'université de Monastir, la qualité passe désormais à la vitesse supérieure. L'établissement vient de décrocher la certification internationale ISO 9001, une distinction qui vient consacrer ses efforts en matière de qualité et d'amélioration continue. Cette certification doit notamment permettre d'améliorer les services proposés aux étudiants, de renforcer leur satisfaction et de consolider les relations de l'université avec ses partenaires institutionnels. Vieillir en bonne santé passe d'abord par la prévention. À l'occasion de la Journée mondiale des personnes âgées, le ministère de la Santé appelle à une alimentation équilibrée, une activité physique régulière et au dépistage précoce des maladies chroniques. Le ministère recommande aussi d'éviter le tabac, l'alcool et stress, de respecter les traitements et de se faire vacciner, tout en renforçant l'intégration sociale des personnes âgées pour préserver leur autonomie. C'était pour l'essentiel des news. En attendant de vous retrouver à midi, le club de 10h se poursuit en compagnie de Mahdi Ahwas avec notre ingénieur son Olfa Pchir à la consolette du studio 1. Restez à l'écoute.
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5: Bonjour les amis et bienvenue sur Radio Tunisien International dans votre chronique Une vie, une histoire. Eh bien aujourd'hui je vais parler de l'homme qui a offert la ceinture de sécurité au monde. Justement, quel est le point commun entre toutes les voitures du monde? Eh bien elles possèdent une ceinture de sécurité à 3 points. Et si elle est gratuite sur tous les véhicules, c'est grâce à la générosité d'un seul homme. Nous sommes en 1958. Nils Bohlin est un ingénieur suédois recruté par le constructeur Volvo. À l'époque, les ceintures de sécurité dans les voitures ne maintiennent que la taille et causent souvent de graves blessures lors des accidents. Bohlin, qui a travaillé auparavant sur les sièges éjectables des avions de chasse, conçoit la ceinture à 3 points. Un ruban en V qui maintient à la fois le thorax et le bassin. Le dispositif est simple, efficace et sauve des vies dès les premiers tests. Volvo dépose le brevet, mais au lieu de le garder jalousement pour faire fortune, l'entreprise et Nils Bohlin décident de rendre le brevet libre et gratuit pour tous les autres constructeurs de la planète. Résultat, on estime que cette invention a sauvé plus d'un million de vies sur les routes. Voilà, c'est tout pour aujourd'hui. Demain matin, nous parlerons de la scientifique dont le travail crucial sur la structure de l'ADN est resté dans l'ombre du prix Nobel. Excellente journée à tous. Bye bye.
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0: C'était La vie en rose, hein, une belle reprise, il est 11h10.
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0: Eh oui, aujourd'hui on va parler de dentisterie, mais surtout de l'évolution d'une profession qui ne cesse de se transformer avec les nouvelles technologies, le numérique, l'intelligence artificielle et les nouvelles pratiques médicales. L'association tunisienne d'odontologie, de recherche et d'études en chirurgie dentaire fête cette année ses 20 ans et organise les 10 et 11 octobre à Monastir son 10e congrès international. Et cette édition est particulière puisqu'elle accueille également les premières rencontres tuniso-roumaines en dentisterie avec l'ambition de renforcer les échanges scientifiques et universitaires entre la Tunisie, la Roumanie, l'Europe et l'Afrique. Un congrès placé sous le thème « Shape what's next in dentistry », autrement dit « Réfléchir à ce que sera la dentisterie de demain ». Et pour en parler, j'ai le plaisir de recevoir deux invités, la professeure Fethen Ben Armol, professeure en médecine dentaire, présidente d'honneur du congrès et présidente d'honneur aussi de l'association tunisienne d'odontologie, de recherche et d'études en chirurgie dentaire, et bien sûr le docteur Mohamed Tlili, trésorier de l'association et président scientifique de ce 10e congrès. Bonjour à tous les deux et bienvenue dans le club de 10 heures.
2: Bonjour Madi.
3: Bonjour Madi.
0: Ça va, vous allez bien?
3: Très très bien.
0: Reculez un petit peu, voilà. D'accord. Parfait, excellent. Alors le site présente notamment un programme réunissant des conférenciers tunisiens et internationaux avec plus de 300 participants annoncés, ainsi que des conférences, ateliers pratiques et masterclass. Alors pour commencer, professeur Fethen Ben Armol, avant de parler du congrès, 20 ans pour une association scientifique, c'est une étape importante. Quelle était l'ambition de l'association tunisienne d'odontologie, de recherche et d'études en chirurgie dentaire à sa création et comment cette association a-t-elle évolué en deux décennies ?
3: Merci Mahdi pour cette question. Voilà, cette association, elle se veut renforcer le développement professionnel. C'est très, très important. On sait que partout dans le monde, ça se mesure en crédit. Chaque médecin, dentiste, surtout notre profession, où il y a la balance entre la technologie et le médical et le scientifique, qui sont en éternelle évolution, et on doit faire l'équilibre entre les deux. Et là, on voulait vraiment, vraiment fortifier ce développement professionnel continu en faisant appel toujours aux références nationales dans le domaine et internationales dans le domaine, pour toujours être up-to-date, à la page.
0: Qu'est-ce qui a changé dans la profession de chirurgien-dentiste en 20 ans?
3: Alors moi, je dis toujours, il y a eu plusieurs périodes. On a commencé en tant que dentiste, on appelle « naked eye », c'est-à-dire avec l'œil nu, on observe nos patients. Mm-hmm. Et arrivé aujourd'hui, on est devenu au stade de la magnificence digitale, où on a grandi tout avec le digital, en passant bien sûr par le microscope, par les loupes, par l'appareil photo agrandissant. Donc là, notre diagnostic, il utilise beaucoup les nouvelles technologies. Et là, maintenant, à l'ère du digital, notre profession, elle a été complètement bouleversée. Moi, si à mes débuts, on m'avait dit qu'on va travailler comme ça, j'aurais jamais cru.
0: Docteur Mohamed Tlili, pourquoi avoir voulu faire de ce 10e congrès une édition particulièrement internationale?
2: Tout d'abord, je tiens à vous remercier, Mehdi, pour cette invitation. Je suis professeur agrégé en médecine dentaire, en anatomie spécialement, et exerçant l'implantologie à la clinique dentaire de Monastir. Effectivement, lorsque j'étais étudiant, j'ai suivi la réussite de cette association en tant que, je me souviens, j'étais le responsable de l'inscription des internes lorsque j'étais interne, et maintenant je suis trésorier, ça c'est très important. Alors le principal objectif, c'était l'implémentation de tout ce qui est digital. On sait très bien que maintenant c'est l'ère du numérique, l'ère de l'intelligence artificielle. On a voulu justement donc faire ce pont entre l'Afrique et l'Europe, vu qu'ils utilisaient ces technologies il y a une décennie, allez, on va dire. Maintenant en Tunisie, heureusement que tous les médecins dentistes, nous académiques et les médecins dentistes de l'hypopratique, donc utilisent ces technologies. C'est pour cela, donc c'était l'objectif principal de ce congrès.
0: Alors on parle de nombreux intervenants tunisiens et étrangers, de conférences, d'ateliers pratiques et de masterclass. Qu'est-ce que vous avez voulu apporter de différent cette année?
2: D'accord. Moi, en tant que président scientifique de ce congrès-là, tout d'abord, on a essayé d'étendre le maximum possible des spécialités. On sait très bien que la médecine dentaire présente des spécialités, des sous-spécialités. Mmh. On a tout ce qui est implantologie, tout ce qui est parodontologie, tout ce qui est odontologie conservatrice et endodontie, la radio au service de la médecine dentaire. Donc, on a voulu faire intervenir des conférenciers touchant ces différentes spécialités pour justement apporter les nouvelles technologies, apporter les nouveaux consensus utilisés donc partout dans le monde et justement pour avoir ce partenariat scientifique. Mmh.
0: Professeur Fethna Ben Armol, l'une des grandes nouveautés est l'organisation des premières rencontres tuniso-roumaines en dentisterie. Pourquoi la Roumanie ? Et qu'est-ce qui existe aujourd'hui comme coopération entre les deux pays dans le domaine de la médecine dentaire ?
3: Voilà, moi j'appartiens à l'université de Monastir, j'ai été même vice-présidente chargée de relations internationales et d'ailleurs on vient d'avoir la norme ISO 9001 et donc nous vraiment on a beaucoup de relations avec ces différents pays et lors de mes visites en Roumanie, je me suis rendu compte qu'elle abrite la francophonie, qu'elle a beaucoup d'activités, la présidente du GADEF, c'est-à-dire le groupement des associations francophone en médecine dentaire. Et il est basé en Roumanie. La présidente, d'ailleurs, elle sera parmi nous. C'est la co-présidente du congrès de ces rencontres, Madame Forna. Et donc, elle est aussi présidente de la conférence des doyens francophones. Et plusieurs associations africaines y sont. Et comme notre appartenance africaine, on veut toujours développer ceci. D'ailleurs, je me rends souvent dans des pays africains pour faire de la formation continue, etc., pour assurer ceci. Et j'ai dit, pourquoi pas, on les invite chez nous. Ils connaissent plus, certains connaissent, d'autres pas. Et ce serait vraiment l'occasion de ces rencontres-là. Et avec même notre ministère de l'Enseignement supérieur, on a beaucoup d'échanges avec la Roumanie. C'est un lieu qu'on privilégie.
0: Alors, le slogan parle de coopération tuniso-roumaine et de partenariat euro-africain.
3: Oui.
0: Est-ce que la Tunisie peut justement jouer ce rôle de pont entre les compétences européennes et africaines dans le domaine de la dentisterie ?
3: Exactement. De par notre position, de par notre maîtrise de la langue, que ce soit en français, d'ailleurs le congrès il est bilingue, que ce soit en français ou en anglais, on peut vraiment jouer ce rôle d'intermédiaire et assurer ce pont-là. Et d'ailleurs c'était l'objectif à faire.
0: Alors, le congrès souhaite également réunir de jeunes diplômés tunisiens ayant étudié en Roumanie et à Monastir avec des praticiens plus expérimentés. Docteur Klili, pourquoi était-il important pour vous d'intégrer cette dimension intergénérationnelle ?
2: Une excellente question. Justement, donc, la médecine dentaire n'a pas d'âge, donc même nos professeurs qui ne cessent pas à chercher tout ce qui est technologie, tout ce qui est innovation. Donc justement, pour accentuer cette relation entre la Roumanie et la Tunisie, on a voulu contacter les jeunes diplômés de la Roumanie qui viennent faire leur équivalence à la clinique dentaire de Monastir. Donc on sait très bien qu'ils doivent passer par cette étape-là. Et justement, c'est pour fortifier les fruits de travail, donc pour tout ce qui est intelligence artificielle. Par exemple, ces jeunes diplômés, on se heurte par malheureusement, que les médecins dentistes qui ont suivi leur étude en Roumanie, ils cherchent à revenir donc aux pays européens pour continuer leur spécialité ou même pour exercer là-bas. Donc justement, c'est pour souligner un tout petit peu que la Tunisie aussi donc, peut abriter ce genre de congrès internationaux.
0: Alors, surtout, selon vous, qu'est-ce qu'un jeune chirurgien-dentiste peut réellement retirer de sa participation à un tel congrès ?
2: Vous parlez des médecins dentistes spécialistes ou omnipraticiens ?
0: Ou les
2: deux. Peu importe, ok. Donc justement, donc, le niveau de ce congrès, donc, il touche toutes les rubriques, quelle que soit la pratique libérale ou spécialisée. On a invité des sommités. Y a Dr Alania qui vient du Pérou. Il est excellent en chirurgie mucogingivale et même tous les spécialistes en parodontologie.
3: Il a inventé sa propre technique.
2: Exactement, c'est la clinique de Vista. Donc c'est une technique spécialisée, donc les spécialistes peuvent en bénéficier. Aussi, on a des spécialistes qui cherchent à accentuer ou à identifier peut-être les nouvelles technologies en OC. Donc on a invité Dr Nihel Nabil qui vient de l'Égypte. Elle est très célèbre en Instagram aussi. Kif en chirurgie est très compétente, bien sûr. Ça c'est sûr. Aussi en implantologie, donc on a invité Dr Bogdan qui est très très spécialisé en tout ce qui est digital au profit de l'implantologie. Kif de l'Italie, de la France, même du Corée du Sud, on a monsieur Lucas Park qui vient parler de la radiologie, et donc le cone beam, maintenant on est familiarisé avec ces techniques là. Donc ça peut être bénéfique pour les omnipraticiens vu qu'ils vont suivre des conférences riches et variées, aussi donc pour pratiquer les workshops, les ateliers et même les masterclass.
0: Alors on parle énormément aujourd'hui de dentisterie numérique, scanner, conception numérique, impression 3D, planification digitale. Est-ce que le cabinet dentaire de demain sera très différent de celui que nous connaissons aujourd'hui ?
3: Ah oui. Moi, personnellement, je pense qu'on est en train d'évoluer vers l'unicité, la multidisciplinarité, l'interdisciplinarité, le travail en équipe. Ça, c'est ma conviction personnelle, parce que ça a un coût, tout ceci, et ça doit être partagé, mais on ne peut pas éviter ceci. Donc, vraiment, le médecin dentiste doit... se devrait d'avoir son propre cone beam ou en équipe avec lui, c'est-à-dire sa radio qui est digitalisée, le scanner intraoral, etc. Et maintenant, quand on veut, on est des architectes de sourire, nous autres dentistes, et pour faire un sourire, avant on se référait à une simple photo, maintenant c'est des images en mouvement, c'est un scanner facial. On ne se limite pas au scanner intraoral seulement, c'est toute la face, c'est l'intégration du sourire. On commence à sourire à partir des paupières inférieures, donc le sourire dans son cadre, et tout ceci on le retrouvera. On aura avec nous des boîtes internationales même qui est spécifique dans, d'ailleurs je remercie tous nos partenaires qui sont nombreux, tous nos collègues dentistes qui sont vraiment en masse d'ailleurs, qui se sont inscrits en ligne, et là ça commence à diffuser. Et c'est pas étonnant au niveau de la Tunisie, quand on voit aujourd'hui on abrite un sommet mondial du MedHealth dans un hôtel de la capitale et avec des arrivées du monde entier. Donc tout ceci n'est pas étonnant. On a toujours été avant-gardiste dans ce domaine et on le veut, et on veut arracher notre place en tant que médecin dentiste, et ce les 10 et 11 octobre à Monastir.
0: Alors l'intelligence artificielle arrive également dans les cabinets et dans le diagnostic. Oui. Le programme prévoit notamment une intervention sur le diagnostic assisté par l'IA pour intégrer la beauté du visage dans les plans de traitement. Docteur Klil, concrètement, que peut faire aujourd'hui l'intelligence artificielle pour un chirurgien dentiste?
2: Elle peut faire tout.
0: Mais elle ne remplace pas le chirurgien.
2: Bien sûr. C'est un dispositif complémentaire. Mais heureusement, même les cabinets dentaires de nos jours intègrent ce genre de dispositif. Donc, on n'attend pas le futur. Déjà, je les félicite franchement, nos confrères, nos consœurs, même à la clinique dentaire de Monastir, à la faculté, on se dispose de ces éléments numériques de pointe. Et justement, l'intelligence artificielle, si on peut... l'utiliser correctement, d'accord, ça peut apporter le plus, non pas dans les diagnostics seulement, mais c'est pour aussi de proposer un plan de traitement, montrer aux patients le résultat final, quel que soit en ortho, en implanto. Donc ça va apporter de plus, et bien sûr ça doit avoir des prérequis à la base, donc des formations comme au niveau de ce congrès là pour avoir l'implémenter.
0: Est-ce qu'elle va transformer le métier ou simplement devenir un nouvel outil à disposition du praticien?
2: Non, c'est un nouvel outil à disposition, bien sûr. Donc ça ne peut remplacer en aucun cas, bien sûr, le médecin dentiste.
0: Alors l'implantologie occupe une place importante dans le programme, planification digitale, implant, régénération osseuse, tissu péri-implantaire. Quelles sont aujourd'hui les grandes évolutions dans ce domaine?
3: Alors là, c'est un domaine en perpétuel remaniement, ça évolue. Moi, je dis toujours vérité d'aujourd'hui, erreur de demain, parce que vraiment, chaque jour, on reçoit d'autres nouveautés. Paraît-il quand là, on va avoir recours au stem cell et les dents vont pousser de nouveau, et l'implantologie, là, elle est au sommet de sa pyramide, peut-être elle recevra. Mais actuellement, vraiment, c'est une discipline qui est vraiment en éternel remaniement, et elle fait appel à tout ce qui est outils et intelligence artificielle. Mais moi, je crois toujours en l'intelligence humaine, l'intelligence collective. Il faut vraiment garder notre cadre humain, notre diagnostic. La communication avec le patient est primordial et bien essentiel. Sûr. Et après, bien sûr, on fait notre plan de traitement bien comme il faut. Actuellement, maintenant, dans les derniers congrès qui se passent aux États-Unis ou en Allemagne où on a été, on nous parle surtout de la robotisation, oui, où le robot place l'implant et tout. Mais un robot ne peut jamais remplacer l'humain, bien voilà. Sûr. Et moi, je dis toujours, avant de parler intelligence artificielle, parlons intelligence naturelle et humaine et pour pouvoir la maîtriser.
0: Est-ce que les traitements implantaires sont devenus plus prévisibles grâce aux nouvelles technologies ?
3: Bien sûr. On a maintenant le concept du crown down, c'est-à-dire on place, on fait la simulation sur ordinateur, on fait le matching entre les empreintes et le scanner, et là, en réalité, on a l'avatar du patient, le visage du patient sur ordinateur, et à partir de là, on lui met déjà la couronne, et en fonction de la couronne, la partie visible de l'iceberg, on place notre implant. Et là, on dit le concept de crown down. Et quand on revient au concept d'embryogenèse, on voit que la création se fait toujours de la couronne, et c'est la couronne qui guide le dent. Et là, regardez comment, avec l'artificiel, on suit le concept du naturel.
0: Alors, on parle, alors un autre domaine très présent, hein, l'esthétique, ouais, dentaire et le sourire.
3: Oui.
0: On parle de smile design, hein, de,
3: oui,
0: facettes,
3: ah,
0: de,
3: ça aussi,
0: de,
3: oui,
0: réhabilitation du sourire, mais, oui, aussi d'harmonie du visage.
3: Oui.
0: Professeur Fethel Ben Armor, est-ce qu'aujourd'hui, on ne demande plus simplement aux dentistes de soigner des dents, mais aussi de travailler sur l'esthétique globale du sourire et du visage ?
3: Bien sûr, on est à l'ère de la communication. Et là, le sourire est devenu, d'ailleurs, même, il y aura aussi même des conférences en orthodontie, etc. Donc, au fait, avec les aligneurs, l'avènement des aligneurs, il n'y a pas que les implants, avec le blanchiment dentaire aussi, qui doit être contrôlé et doit être rigoureusement fait par un médecin dentiste et ne pas avoir recours à d'autres personnes qui ne sont pas diplômées pour. Donc, vous voyez, c'est un tout, mais là, je dis toujours, on soigne, c'est notre priorité. Il y a le soin, enlever la douleur. Ensuite, il y a la fonction, réhabiliter la fonction, avoir une bonne occlusion, et c'est ce qui va être traité. Mmh. Et aussi l'esthétique du sourire, avoir un sourire harmonieux qui cadre avec le visage, de point de vue couleur, lumière, de point de vue forme, etc.
0: Alors, j'ouvre une petite parenthèse aussi qui est très importante. Il faut dire aux gens de soigner leurs dents parce que les dents, tout est lié avec le corps.
3: Exactement.
0: Bien sûr. Et ça peut provoquer d'autres maladies.
3: Exactement.
2: Et c'est le schéma de Brody. Dont on sait très bien que plusieurs patients présentent des maladies de posture dorsale au niveau des dos, au, ouais, niveau de la hanche. Ouais. Et le point de départ, c'était une cause dentaire.
0: Oui, c'est, ouais, important.
2: C'est pour ça qu'il faut souligner ça.
3: Ouais. Moi, je dis toujours, et j'ai dirigé plusieurs thèses dans ce sens, la santé orale et l'état général sont une voie à double sens. Et d'ailleurs, certains diagnostics peuvent être faits à partir d'un simple examen de cavité orale. Et nous, on a diagnostiqué plusieurs cas de diabète, plusieurs cas de maladies de l'appareil digestif,
0: hein,
3: voilà, liés à la cavité, à la bouche, à la dentition, à l'état de la bouche.
0: C'est important, en tout cas, de soigner ses dents. Alors, on va parler aussi, le programme, il aborde également la régénération osseuse et les nouvelles approches régénératives.
2: Oui.
0: Qu'est-ce que la médecine régénérative est en train de changer dans la chirurgie dentaire ?
2: Voilà, donc ça, c'est un volet un peu poussé, un peu spécialisé, qui peuvent intéresser, bien sûr, nos spécialistes en chirurgie orale. Allez, on va dire que le groupe, l'MCB et Paro, et même l'implantologie. En fait, pour poser un implant, il faut avoir un capital osseux qui est suffisant. Mais parfois, si les extractions sont très... très ancienne, donc on se heurte avec un capital osseux qui est insuffisant, donc chose qui interdit la pose d'implant à ce stade-là. Donc il faut passer par la correction de l'os, et ça on appelle ça donc la régénération osseuse en général, qui peut avoir plusieurs procédures chirurgicales. Et au niveau de ce congrès-là, il y a une conférence et une masterclass qui vont parler donc de ces techniques régénératives. Et bien sûr, on peut pas implanté sans la correction de l'os au préalable.
0: Voilà. Mmh. Alors, un congrès scientifique, hein, ce n'est pas uniquement des conférences, hein, il y a aussi des ateliers pratiques et des masterclass.
3: Oui,
0: pourquoi était-il important aujourd'hui que les praticiens puissent voir, manipuler et expérimenter plutôt que simplement écouter des conférences ?
3: Bien sûr, parce qu'on doit quand même manipuler, parce que notre profession, elle a un cadre pratique qui est très important. Moi, je dis toujours, la pratique, c'est 2/3 et le théorique, c'est 1/3. Actuellement, à du numérique, et on peut avoir recours. Mais la pratique, c'est très important, avec bien sûr back to basics, avec des fondements et
0: bien
3: avec
0: sûr.
3: Des bases fondamentales.
0: Mm-hmm.
3: Mais c'est très très important de manipuler toutes ces nouvelles technologies et savoir le B.A.B.A. et etc.
0: Mm-hmm. Alors, l'Association tunisienne d'odontologie, de recherche et d'études en chirurgie dentaire porte dans son nom la recherche et les études.
3: Voilà,
0: quelle place occupe aujourd'hui la recherche scientifique tunisienne en médecine dentaire ?
3: Alors, moi, j'ai été fondatrice du laboratoire de recherche.

0: on se fait connaître.
1: Quels sont les domaines, professeur, dans lesquels les jeunes chercheurs tunisiens peuvent encore progresser ?
0: Le domaine de l'IA, le domaine de la technicité chirurgicale, le domaine de l'implantologie, le domaine de l'orthodontie, la chirurgie orale. Chaque spécialité, chaque sous-spécialité, elle a vraiment un vaste champ. Moi, j'encourage toujours mes étudiants. J'ai toujours les étudiants de première année, leur premier jour, et ça venait de se passer. Et je leur dis toujours félicitations pour cette belle branche qui vous ouvre plein de domaines. C'est un vaste champ d'action pour une noble cause qui est réhabiliter le sourire.
1: Est-ce que vous pensez, à la question à tous les deux, est-ce qu'un jour on pourra avoir un robot à la place d'un dentiste ? Parce qu'on voit déjà des interventions chirurgicales au niveau du corps, robotisées à distance. Est-ce que c'est possible au niveau dentaire ?
2: Personnellement, je pense que non. Okay. C'est un non absolu.
0: J'espère partir avant.
1: Alors, le site évoque également la dentisterie personnalisée, les nouvelles pratiques cliniques et les nouvelles approches pédagogiques. Oui. Est-ce qu'on va vers une dentisterie de plus en plus personnalisée où le traitement est véritablement adapté à chaque patient ?
0: Bien sûr, chaque patient, je vous ai dit, chaque patient, c'est un projet prothétique à lui-même, c'est un projet de mise en état de sa bouche à lui-même. Nous, on considère pas le patient une dent, mais non, le patient, c'est un sourire dans un visage, chez un être humain. Et donc là, c'est vraiment avoir cette vision globale. On est des médecins, dentistes, pas de simples techniciens.
1: Et en plus de ça, quand on rend un beau sourire à un patient, déjà bonheur. Psychologiquement,
0: quel
1: ça change.
0: Quel bonheur, c'est vrai.
2: Peux rebondir, Mahdi, juste pour cette question. En fait, tous les chemins mènent à Rome. Donc, on peut avoir plusieurs pistes thérapeutiques. Donc, il y a plusieurs plans de traitement qui convergent vers le même résultat. Bien sûr, ça émane des convictions personnelles du médecin traitant. Bien sûr, la finalité, c'est la même. C'est d'avoir la satisfaction, bien sûr, l'autosatisfaction et la satisfaction de nos patients.
1: Alors, on parle beaucoup de technologie, d'implants et d'intelligence artificielle. Mais finalement, qu'est-ce que cela change pour le patient tunisien ?
2: En ce qui concerne l'implantologie et l'IA, bien sûr, c'est un confort absolu. Auparavant, on faisait des chirurgies à main levée, donc il va y avoir un temps qui est très, très augmenté. Des suites opératoires, si on ouvre toute l'arcade, les suites opératoires vont être trop importantes. Les douleurs, même les œdèmes post-opératoires. Maintenant, donc, avec les techniques digitales, on va avoir des chirurgies mini-invasives, c'est-à-dire on va faire un guide personnel. On peut faire des chirurgies sans lombo, même sans suture, bien sûr, si le cas le permet. D'accord ? Et comme ça, donc, les suites opératoires vont être diminuées, ainsi que le confort du patient et du praticien.
0: Et la prothèse est prête avant qu'on ne mette les implants. C'est-à-dire le patient sort avec sa prothèse le jour même.
1: Alors, j'ai une question qui me vient en tête, parce que je suis aussi patient.
0: J'en
1: profite. Quand il est 23h, minuit, 2h du matin, et qu'on a une grosse rage de dents, qu'est-ce qu'on doit faire ?
0: Oui, ça, appeler les urgences.
1: Parce que c'est vraiment très douloureux.
0: Moi, c'est vraiment un de mes objectifs.
1: Moi, je mets des clous de girofle.
0: Oui, non, il ne faut pas.
2: Mais heureusement, il y a des confrères et des consoeurs qui ouvrent leur cabinet en urgence.
1: Urgence dentaire le soir, bien sûr.
0: Mais vraiment à développer aussi, à creuser dans ce domaine.
1: Alors, professeur, puisque vous êtes en train de parler, je continue à vous parler. Vous êtes président d'honneur de l'Association tunisienne d'odontologie, de recherche et d'études en chirurgie dentaire. Quand vous regardez ces 20 années, quel est le changement qui vous a le plus marqué dans la profession ?
0: Moi, ce qui me marque, c'est l'attachement des jeunes à être toujours à la page, à vouloir toujours se former. Avant, c'était quand on arrivait à l'internat, au Rizdana. Là, dès leur troisième, quatrième année, ils veulent faire des ateliers pratiques, ils veulent faire des formations. Là, vraiment, cette évolution. Et puis, ce gap qu'on ne veut pas qu'il existe entre une génération et une autre. Mmh. Par exemple, personnellement, moi, je fais toujours appel à la jeunesse. Mohamed, c'est le futur... proche, j'ai même avec moi des gens que je dis c'est le futur à long terme et ils m'apportent beaucoup, moi je leur apporte en expérience, peut-être en sagesse, en maturité, ils m'apportent beaucoup dans la maîtrise de ces nouvelles technologies. Je leur dis, c'est pas mon cas, vous êtes nés avec un ordinateur dans la main. Et cet échange, il est très très important. Il faut vraiment travailler tous, l'intergénérationnel est très très important et c'est ce qu'on veut sauvegarder dans notre association, où on a une antenne à thorax junior. Donc on a la Thorect et la Thorect Junior et ils sont extraordinaires. C'est eux notre community manager. Ils nous inventent des choses, ils font des petites erreurs parfois, mais c'est extraordinaire ce qu'ils font. Et sincèrement, nous on essaie toujours à travers notre association.

0: De réunir, puisqu'on est basé à la faculté de médecine dentaire de Monastir, on essaie toujours de réunir notre conseil de l'ordre national, les conseils régionaux, nos syndicats, notre ministère de tutelle, le ministère de santé, le ministère de l'enseignement supérieur, recherche scientifique, et tout ceci, et université et direction régionale, tout ceci, on veut toujours être réunis et surtout apporter le plus. Pourquoi on a par exemple un atelier sur le développement personnel? Bien ça, sûr. C'est un plus parce que certains ils viennent me voir et me disent: madame, le 9h moins 5 nous a frappé. Je dis: c'est quoi le 9h moins 5? Ils me disent: le premier jour dans notre cabinet, quand on donne notre premier rendez-vous à 9h moins 5 on stresse, on n'est pas préparé à recevoir ce patient là c'est-à-dire on leur apprend surtout le côté bien technique, sûr. Le côté aussi développement personnel, le côté humain, coaching, ça, le côté ça, c'est très très important. C'est pour ça qu'on fait appel.
1: Alors la même question, mais qu'aimeriez-vous voir pour les 20 prochaines années?
0: Les 20 prochaines années. Voilà, j'aimerais voir la thorecte florissante avec Lily qui aura mon âge, disons, et avec vraiment surtout un background de travaux, parce que cette thorecte, elle a une revue nationale de Tunisia Dental Journal qui est bilingue, les actualités tunisiennes en odontologie, donc une revue de publication. On fait beaucoup de recherches, on travaille beaucoup sur les cellules souches, sur les sujets sur l'IA, sur l'intelligence artificielle, sur les logiciels aussi. D'ailleurs, on a un invité qui vient spécialement de Suisse et qui est notre collaborateur, qui va parler de son nouveau logiciel, le BASDiag, là, pour comment, à partir d'acquis, on va faire le diagnostic, avec toujours réservé une case pour l'apport humain du médecin dentiste lui-même. Donc, vous voyez, moi, je tiens toujours à ce qu'il y ait ce lien entre la technique, la technicité, le scientifique et l'être humain surtout. On ne doit pas se passer de lui. Sagesse.
1: Docteur Klili, le thème du congrès, Shape What's Next in Dentistry. Si vous deviez résumer en quelques mots la dentisterie de demain, vous parleriez de quoi? IA, numérique, médecine personnalisée, régénération, nouvelles techniques,
2: déjà,
1: tout à la fois.
2: Vous avez tout dit, bien sûr.
0: La
2: dentisterie de demain, ça se base sur, bien sûr, les compétences, tout d'abord, les compétences et les prérequis, bien sûr, personnalisés, c'est-à-dire les connaissances, le basics, les fondamentaux, ça c'est en première position. Par la suite, bien sûr, il y a l'intelligence artificielle, il y a la dentisterie digitale, tout ce qui est numérique.
1: Les nouvelles technologies,
2: bien sûr, qui peuvent toucher toutes les spécialités. Il y a des nouvelles technologies que j'ignore maintenant, parce que je me suis concentré sur tout ce qui est implantologie, mais certainement il y a des nouvelles technologies qui touchent les autres domaines de la dentisterie. Donc ça va être ça.
1: Alors,
0: c'est passionnant, on apprend toujours.
1: Pour terminer, la même question à vous deux, on va commencer par vous, professeur. Si vous deviez donner une bonne raison à un chirurgien dentiste de venir à Monastir les 10 et 11 octobre, quelle serait-elle?
0: Alors, vraiment, il y a
1: question après.
0: Le must de la dentisterie, un concentré de connaissances, un concentré de données. Et là, je tiens à féliciter le président scientifique et la présidente de la Torec qui ont veillé, ils sont complémentaires, chacun dans un domaine différent, mais ils ont essayé tous, donc il y a professeur Sonia Zuiten et professeur Tlili, ils ont essayé de réunir tous les thèmes de la dentisterie, que ce soit l'odontologie conservatrice, l'esthétique, l'implantologie, la chirurgie, donc tout domaine confondu, et chacun il a porté. Une autre chose aussi, pour les jeunes praticiens, on a fait le lancement de la première édition du FLOW, Future Leaders in Odontology Worldwide. C'est tous nos jeunes qui ont été primés quelque part dans le monde ou qui souhaiteraient être primés, il y aura une compétition, il y aura des prix conséquents. D'ailleurs, on remercie nos sponsors avec même des billets d'avion, je ne dirais pas quelle boîte, mais vraiment, vraiment, là, ce flow-là, c'est vraiment une fierté pour moi. Là, ça me donne la notion d'assurer l'avenir, comme vous l'avez dit, dans 20 ans, qu'est-ce que ça va être, voilà.
1: Même question.
2: Je ne vais pas ajouter grand-chose, professeur Fenel a tout dit, mais je vais souligner aussi, exactement, j'invite personnellement mes chers confrères et mes chères consoeurs à assister à ce congrès qui se tiendra le 10 et le 11 octobre à Monastir. Vous allez trouver donc une panoplie de conférences qui touchent toutes les spécialités, en chirurgie, en odontologie conservatrice, en parodontologie, en radio, en ortho, même les omnipraticiens, vous pouvez pouvez donc peut-être connaître et identifier les nouvelles technologies. La pratique, elle est là, avec pratiquement une vingtaine de workshops, d'ateliers pratiques, aussi bien pour les masterclass qui vont apporter des nouvelles connaissances, bien sûr, en matière de métier, et bien sûr la bonne ambiance et la bonne humeur. Donc, on a préparé
0: surtout
2: un programme social donc,
0: oui.
2: pour
0: oui. La Tunisie roumaine, la Tunisie fatimide, oui. Madia. Ouais.
1: Alors,
0: et
1: une pensée, et j'ai une pensée pour mon ami chirurgien dentiste Karim Hamissi. Hein,
2: c'est un ami très, très proche.
0: Ouais. Hein. Notre collègue. Oui.
1: Voilà. Et une autre pensée aussi pour mon ami aussi décédé il n'y a pas longtemps, Amir Chatter.
0: C'est mon ami aussi. Paix à son âme.
1: Ça m'a beaucoup touché.
0: Amir, il était très actif dans le social.
1: Tout à fait. Alors, le programme officiel prévoit notamment une cérémonie d'ouverture des conférences internationales, 13 ateliers, 4 masterclass, des tables rondes et une soirée célébrant le 20e anniversaire de l'association tunisienne.
0: Soirée
1: d'odontologie, de recherche et d'études en chirurgie dentaire. Ce sera une soirée donc tunisienne.
0: Voilà.
1: En tout cas, merci à tous les deux d'avoir été avec nous dans le club de 10 heures et de nous avoir permis de mieux comprendre les enjeux de la dentisterie aujourd'hui et surtout celle de demain. Alors rendez-vous donc le 10 et 11 octobre dans un hôtel à Monastir pour ce 10e congrès international, on répète, de l'Association tunisienne d'odontologie et de recherche et d'études en chirurgie dentaire qui sera aussi l'occasion de célébrer les 20 ans de l'association.
2: Exactement.
1: Et de vivre ses premières rencontres tuniso-roumaines en dentisterie. On souhaite évidemment beaucoup de succès à cette édition, de belles rencontres et surtout de nombreux échanges scientifiques. Merci professeur Fethen Ben Amor, merci docteur Mohamed Lili et à très bientôt.
2: Merci,
1: à Monastir.
0: Merci Madi.
1: 11h41, restez avec nous.

Eh oui, c'était Zao avec Amour Propre, il est 11h50. De retour, bien sûr, dans le club de 10h. On est arrivé à la fin de cette belle émission. Merci à vous pour votre fidélité ainsi que pour votre écoute. C'était donc Mehdi Hawass devant le micro d'RTCI, Olfab Chir. Côté technique et bien sûr Lim Tabé, c'est la réalisation digitale ainsi que tous les stagiaires qui sont avec nous. Merci à eux pour leur professionnalisme. Et puis bien sûr, à partir de 12h, rendez-vous avec les nouvelles en bref, suivi bien sûr de Midi à la carte avec Karim Ben Hamoud jusqu'à 14h. Et avant de refermer cette émission, je ne peux pas refermer cette émission sans parler de ce qui s'est passé il y a quelque temps. J'aimerais avoir une pensée particulière pour une jeune fille dont l'histoire nous bouleverse depuis quelques jours. Elle s'appelle Yakin, elle a 15 ans, une adolescente qui devait être en train de penser à l'école, à ses amis, à ses rêves, à tout ce qui fait la vie d'une jeune fille de son âge. Et aujourd'hui, elle se trouve à l'hôpital après avoir été victime d'une agression sexuelle, d'une extrême violence à Mellassine. Je ne vais pas reprendre ici les nombreux chiffres et détails qui circulent sur les réseaux sociaux. L'enquête est en cours et il appartient à la justice d'établir précisément les faits et les responsabilités. Mais au-delà de tout cela, il y a une chose qui, elle, ne fait aucun doute. Un enfant de 15 ans est aujourd'hui hospitalisé et une famille vit un moment que l'on imagine absolument terrible. Alors, simplement, ce matin, j'aimerais adresser une pensée à Yakin. Une pensée pour elle, pour sa maman, pour sa famille, pour toutes celles et ceux qui sont à ses côtés aujourd'hui. On lui souhaite surtout de tenir bon, d'essayer de se rétablir, de retrouver un jour, Charles, une vie normale et de pouvoir, malgré ce traumatisme, continuer à construire son avenir. Et puis, cette pensée, j'aimerais aussi l'adresser à toutes les victimes de viols et de violences sexuelles, à toutes celles et ceux qui portent parfois un silence. Un traumatisme que personne ne voit. À toutes ces victimes, vous n'êtes pas responsable de ce qui vous est arrivé. La honte et la culpabilité ne doivent jamais être du côté de la victime. Et pour Yakin, comme pour toutes les victimes, nous souhaitons que la justice fasse son travail, que les responsabilités soient établies et que la parole des victimes soit entendue. Parce qu'au-delà de l'émotion, excusez-moi, je suis un peu pris aussi par l'émotion. Au-delà de l'émotion, des réseaux sociaux et des commentaires parfois très rapides, il y a des vies, mesdames et messieurs, des familles, des blessures qui peuvent durer très longtemps, parfois toute une vie. Alors aujourd'hui, nos pensées, mes pensées vont à Yakin, à sa famille et à toutes les victimes de violences sexuelles. Merci à vous pour votre écoute et à demain.

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2: Le flash de midi, bonjour à tous. La Tunisie s'apprête à adopter jeudi 1er octobre 2026 un pacte national pour la santé numérique destiné à accélérer la transformation du système de santé à travers le développement de la télémédecine, l'intégration de l'intelligence artificielle et la modernisation des systèmes d'information sanitaire. Ce pacte doit être adopté à l'occasion de la conférence internationale sur la santé numérique organisée à Tunis avec la participation notamment de l'Agence française de développement, de la GIZ, de l'UNICEF et de l'Organisation mondiale de la santé. Le pacte s'inscrit dans l'initiative des pactes nationaux pour la santé et vise à accompagner les réformes destinées à améliorer les services de santé, à renforcer la couverture sanitaire universelle. La transformation numérique prévoit notamment le développement de services de télémédecine, une meilleure interopérabilité dans les différents systèmes de santé et la modernisation des systèmes d'information. La Tunisie veut reconquérir sa place parmi les leaders mondiaux des phosphates. Au forum égyptien des mines, le ministre de l'Industrie, Salah Zouheiri, a annoncé la volonté de relancer le secteur à travers davantage d'investissements, de recherche et de technologies modernes. Il a également appelé à renforcer la coopération entre les secteurs publics et privés et à développer les chaînes de valeur locales pour soutenir les exportations. Les exportations bio tunisiennes affichent une nette progression. Elles ont généré 669 millions de dinars durant les 8 premiers mois de 2026, soit près de 20% de hausse sur un an selon l'ONAGRI. Une dynamique portée principalement par l'huile d'olive biologique qui représente plus de 89% des exportations avec 597 millions de dinars de recettes. Les dattes bio progressent également de 23%. Nouvelle alerte sur l'approvisionnement en médicaments en Tunisie. Le syndicat des pharmaciens d'officine dénonce la poursuite des perturbations auprès de la pharmacie centrale qui touche notamment plusieurs médicaments importés, y compris des traitements pour maladies chroniques. Le syndicat appelle à accélérer la numérisation des échanges, renforcer le contrôle des circuits de distribution et régulariser les paiements dus aux pharmacies. Il avertit que la persistance de ces difficultés pourrait affecter directement l'accès des citoyens aux médicaments. Actualité proche-orientale, une Palestinienne est tombée en martyre et plusieurs autres personnes ont été blessées dans une frappe de l'armée de l'occupation sioniste et ont pris pour cible une maison qui abritait des déplacés au nord de la ville de Gaza. À en croire les services ukrainiens des renseignements de la défense, le président ukrainien Volodymyr Zelensky a déclaré que la Corée du Nord se prépare à fournir 10 000 soldats supplémentaires à la Russie pour l'aider dans son conflit contre Kiev. Ces soldats, dit-il, sont en cours de sélection pour une formation en vue de leur déploiement ultérieur en Russie. Retour en Tunisie, la musique s'invite à nouveau au cœur de la capitale. La billetterie de la 11e édition des Journées musicales de Carthage est désormais ouverte en ligne. Les mélomanes peuvent réserver leur place sur jmc.tn pour les 34 spectacles et concerts programmés du 3 au 10 octobre avec des artistes venus de 15 pays. Les guichets de la Cité de la Culture ouvriront eux le 3 octobre. À noter, chaque personne pourra acheter jusqu'à 4 billets par spectacle. C'était pour l'essentiel des news. En attendant de vous retrouver à 13h avec les grands titres du journal, place tout de suite à Midi à la carte avec Kélim Ben Armor, Wafé Pchir à la console du studio 1. Restez à l'écoute.
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Bonjour et bienvenue dans Midi à la carte sur RTCI, Old Pop Chill à la réalisation, Soleil Maraoudi et Ranim Chebi à la réalisation vidéo. Nous sommes le mardi 29 septembre et pendant 2 heures, je vous propose de l'information, des rencontres et de la musique. Au programme aujourd'hui, un invité, Xavier Brenu, directeur pays de l'Institut européen de coopération et de développement. Avec lui, nous ferons le bilan du chantier école de la caserne La Tarine dans la Médina de Tunis. Pendant l'été, 28 jeunes y ont appris à restaurer un monument classé avec des techniques anciennes. Qu'ont-ils appris et que peuvent-ils en faire aujourd'hui? Réponse dans quelques minutes. Nous parlons aussi par la suite de santé, puisque c'est la journée mondiale du cœur, et du gaspillage alimentaire avec des chiffres tunisiens qui donnent à réfléchir. Côté sport, retour rapide sur le match nul insipide de la Tunisie face au Botswana hier soir. Rades, 2 buts partout et tour d'horizon des matchs de ce soir en Afrique et en Europe. Je vous rappelle, à 13h, Kamel Chif. On le retrouve pour le point chaud et à 13h30, place au journal. Commence en musique avec un duo attendu depuis longtemps. Madonna et Kylie Minogue chantent ensemble Love Sensation dans sa version After Hours. La chanson figure sur Confession 2, le nouvel album de Madonna. Le duo avec Kylie est sorti le 6 août, quelques jours après leur première interprétation commune à Amsterdam pendant la World Pride. Il a atteint la 8e place des ventes au Royaume-Uni, le meilleur classement de Madonna depuis 2009.

0: Bonjour, du 15 juillet au 20 septembre, 28 jeunes ont appris la restauration du patrimoine bâti sur un monument de la Médina de Tunis, la caserne El-Atarin. Construite au début du 19e siècle sous Hamoud Abbécha, elle a ensuite abrité la Bibliothèque nationale. Ces jeunes venaient de la formation professionnelle, de l'université et certains avaient quitté l'école. Leur chantier leur servait aussi de salle de classe. C'est le principe du chantier école. L'Institut européen de coopération et de développement, l'IECD, le porte dans le cadre du projet de coopération tuniso-française SAUN avec l'Institut national du patrimoine, la Fondation Kamel Lazar, l'Association de sauvegarde de la Médina, le GIU Mdinti et l'Ambassade de France. Pour savoir ce qui a été restauré et ce que ces jeunes emportent, je reçois Xavier Brenu, directeur pays de l'IECD. Xavier Brenu, bonjour, merci d'avoir accepté cette invitation.
1: Bonjour, merci pour l'invitation.
0: Alors, j'ai oublié personne. Hein.
1: Il me semble, non. Bon, il y a l'Institut français de Tunisie qui est l'opérateur de l'ambassade de France.
0: En fait. D'accord, voilà. Non, je l'avais oublié. Un chantier école donc qui doit livrer des travaux et former des jeunes en même temps, deux en un, quand les deux entraient en conflit entre tenir le calendrier et laisser un jeune refaire son geste, qu'est-ce qui a primé ?
1: Bah, j'ai envie de vous dire, en fait, on choisit pas entre les deux, parce qu'en chantier école, c'est avant tout un gros travail de préparation. On va pas travailler sur n'importe quel bâtiment. Donc on a une énorme phase avant le lancement du chantier école de consultation auprès de tous les partenaires publics qui nous ont exposé différents lieux qui pouvaient être restaurés, qui avaient un intérêt historique également. Et l'un des critères principaux du choix, ça a été l'intérêt pédagogique et l'intérêt en termes d'apprentissage. C'est-à-dire que si on est sur un bâtiment sur lequel il y a énormément de grosses œuvres, sur lequel il y a énormément de débris à déblayer, bon, il y aura toujours des débris à déblayer, mais si on est sur une énorme intervention qui va nécessiter des travaux très structurels, ça n'a pas forcément d'intérêt dans le cadre d'un chantier école du patrimoine. Donc c'est aussi pour ça qu'on a choisi la caserne El-Atarin, qui est un bâtiment qui est en très bon état. Un ingénieur était venu vérifier la structure en amont. Et on a pu travailler sur des lots, des parties de travaux qui étaient... Disons, on a refait les enduits, on a refait les sols. Donc c'est des choses qui restent gérables et qui, dans un chantier, sont parfois comme une finition, on va dire. Donc ça nous permet en fait de pouvoir travailler avec ces jeunes sans avoir à tenir des délais avec des retards et des problèmes de construction. Donc voilà, ma première réponse, c'est qu'on choisit pas en fait. On prépare bien pour ne pas avoir à faire ce genre de choix. Et évidemment, on insiste beaucoup pendant le chantier sur le geste, sur la transmission, ce qui fait qu'un chantier école, quand peut-être des ouvriers aguerris vont travailler dessus pendant 2 semaines, nous, avec des jeunes apprentis, ça va nous prendre 2 mois.
0: D'accord. Ouais, de toute façon, bon, l'objectif est là, quoi. Il y avait deux objectifs, déjà restaurer et puis apprendre à ces jeunes. C'est des gestes oubliés, en fait, c'est ça ?
1: C'est des gestes qui ne sont plus transmis dans le cadre de la formation classique, des matériaux aussi qu'on n'utilise plus vraiment. Aujourd'hui, on construit beaucoup avec du ciment, on construit vite. Nous, les matériaux principaux qui ont été utilisés, c'était le plâtre et la chaux. Que les jeunes n'ont plus l'habitude de retrouver dans le cadre de leurs études. Donc on a pu travailler avec des professionnels et des formateurs pour la transmission de nouveau de ces gestes qui vont compléter la formation de ces jeunes qui sont déjà dans le cadre de formation sur le bâtiment.
0: Alors, étudiants, apprenants de la formation professionnelle, des jeunes sortis de l'école, vous les avez mélangés dans les mêmes équipes ou c'est pareil ? Parce que bon, c'est des formations complètement différentes. Et en fait, lequel de ces profils a le plus surpris l'encadrement ?
1: Alors, sur la deuxième question, je ne peux pas parler à la place de l'encadrement, parce que moi-même, je ne suis pas formateur, mais je pense que tous les jeunes...
0: Vous avez eu des feedbacks, des retours, quand même.
1: Oui, mais enfin, ce qui a peut-être le plus surpris l'encadrement, c'est la synergie, justement, entre tous ces profils.
0: D'accord.
1: Qui, comme vous l'avez dit, viennent d'environnements éducatifs complètement différents. On a des jeunes qui viennent de la formation professionnelle dans des centres de l'Agence tunisienne de la formation professionnelle autour de Tunis, sur le bâtiment. Donc, il y a Ibn Sina, Soliman, Ben Arous. On a d'autres jeunes qui viennent de l'ENO, donc de l'École nationale d'architecture et d'urbanisme, de l'ISTUB, de l'École aussi du patrimoine, qui sont donc dans l'enseignement supérieur et qui ont tous un intérêt différent à venir sur le chantier. Pour les jeunes qui sont dans la formation professionnelle, vraiment les pratiques qu'ils vont apprendre sur le patrimoine et sur ces matériaux qu'on utilise plus ou peu, ça va leur donner des compétences supplémentaires qu'ils vont pouvoir vendre une fois sur le marché du travail. Pour les jeunes qui sont plus architectes ou ingénieurs, peut-être qu'ils vont pas par la suite pratiquer manuellement ce genre de pratique, mais ils vont mieux comprendre les réalités de ces matériaux et aussi les réalités de l'utilisation de ces matériaux pour des ouvriers. Ils vont être sensibilisés au patrimoine, être sensibilisés à toutes ces pratiques dans le cadre de leur métier futur. Après, l'un des intérêts de les mélanger aussi sur le chantier, ces jeunes, c'est que c'est des corps de métier qui sont vraiment complémentaires, qui sont interdépendants, mais qui, on va dire, dans le cadre de leur formation ou même après, se croisent assez peu en fait. Donc c'est très important de permettre à des jeunes qui ont souvent des parcours très différents. Hein. Quand on est dans la formation professionnelle, quand on est dans l'enseignement supérieur, on a pu vivre des réalités différentes en termes de scolarité et tout. Donc c'est important de les faire se rencontrer et je pense que ça bénéficiera ensuite à tout l'écosystème de créer des ponts, des meilleures manières de communiquer entre ces futurs professionnels.
0: Alors, rappelle que la caserne, c'est un monument qui date de 1922. Bon, c'est vieux, mais pas si vieux que ça, finalement, juste une centaine d'années, quoi, un siècle. Sous la tutelle de l'INP, l'Institut national du patrimoine. Alors, où est-ce qu'elle est la limite entre ce qu'un apprenant avait le droit de faire et ce qui restait réservé aux professionnels?
1: Alors aujourd'hui, je ne saurais pas répondre moi directement en tant que directeur de l'IECD, mais la limite, elle est fixée par une équipe de professionnels qui est sur le chantier. On a des chefs de chantier, on a une architecte qui a accompagné, on a différentes spécialités qui étaient présentes avec nous. Et donc, par exemple, les plâtres en voûte sur les toits, enfin sous les plafonds, pardon, ils ont été faits par des professionnels parce que c'était des techniques qu'on n'aurait pas eu le temps de travailler pendant la durée du chantier. Tandis que tous les décapages et le mélange des enduits avec la chaux et la repose des choses sur les murs, ça a été fait par les jeunes. C'est des choses qui se sentent un petit peu au quotidien aussi en fonction du niveau d'avancement et de la compétence que les jeunes ont sur le terrain. Mais comme sur un chantier réel, finalement, on a des encadrants qui connaissent leurs ouvriers et qui vont confier ou non certaines tâches à certains ouvriers.
0: Les matériaux, justement, vous avez parlé de chaux, de plâtre, mais bon, il y a des différences de qualité. Qui choisit finalement les matériaux sur un monument classé
1: Ah, c'est un échange entre l'architecte, entre les représentants de l'Institut national du patrimoine, qui vont, en fait, en fonction de l'avancement du chantier, en fonction de ce qu'on va découvrir aussi quand on va gratter les murs et voir ce qui a été fait par le passé, qui vont choisir les meilleures méthodes, en associant aussi les artisans, on va dire, qui parfois ont une connaissance plus de terrain, plus pratique de ces matériaux-là. Mais ça, c'est des décisions qui reviennent au chantier et en associant plusieurs types de professionnels.
0: De toute façon, dans la première partie, on se concentre sur le chantier, là, parce que c'est vraiment intéressant. Vous avez restauré deux salles du premier étage, leur enduit et leur sol, et refait l'étanchéité du toit. Pourquoi ces espaces-là en priorité et qu'avez-vous dû laisser de côté?
1: Alors la caserne, si pour les auditeurs qui la connaissent, c'est un bâtiment énorme qu'on pouvait pas en fait dans les délais impartis, même avec des questions budgétaires qu'on peut pas restaurer en entier, et ça serait même pas forcément intéressant en termes de pratique pédagogique. Donc ce qui a permis l'arbitrage, ça a été un mélange entre les réalités, on va dire, enfin budgétaires et temporelles, quoi. On est limité par la logistique et le temps. Et puis l'intérêt pédagogique, vraiment. On voulait pas, comme je le disais tout à l'heure en début de conversation, on voulait pas se retrouver avec des jeunes qui allaient faire beaucoup de grosses œuvres et uniquement se retrouver à porter des débris. C'est pas très intéressant pour eux, c'est pas très
0: Du tout.
1: motivant. Donc on a choisi ces salles parce qu'elles permettaient de pratiquer des matériaux et des pratiques anciennes qui était intéressante en termes d'apprentissage et dont on a besoin aussi, dont les professionnels du bâtiment, ceux qui travaillent un petit peu sur le patrimoine, nous disent qu'ils ont du mal à trouver des ouvriers formés sur ces matériaux et ces pratiques. C'est ça qui a arbitré principalement notre choix. Après, il y a l'étanchéité. C'est aussi intéressant en termes de pratique, comme je le disais précédemment, mais il y avait vraiment aussi un besoin de la caserne et qui a été exprimé par l'Institut national du patrimoine de travailler sur cette étanchéité qui était ancienne, qu'il fallait refaire. Et comme on le sait dans le milieu du bâtiment, si l'étanchéité elle n'est pas faite, c'est tout le bâtiment qui va subir ensuite, et c'est la structure qui peut être mise en péril. Donc il y avait une urgence à intervenir dessus, et ça a été vraiment un gros chantier on a un petit peu hésité à se lancer dessus, parce que l'étanchéité, ça veut dire travailler sur le toit en plein cagnard, et c'était un petit peu plus gros que ce qu'on avait imaginé comme chantier.
0: Je rappelle, 15 juillet, 20 septembre, donc oui. Ouais, donc cagnard, soleil.
1: On a eu un été particulièrement difficile. Donc, voilà, on s'est lancé aussi sur cette étanchéité et on est très fiers d'avoir pu réussir dans les temps impartis.
0: Alors, juste une question, en fait, peut-être technique, mais travailler sur des matériaux traditionnels, sur des techniques traditionnelles, mais l'étanchéité même, bon, c'est quelque chose qui est très important. Donc, qu'est-ce que vous avez pris ? Il y a eu un arbitrage là-dessus, sur l'étanchéité, garder les techniques anciennes ou passer à des méthodes plus modernes, plus récentes ?
1: Ah, mais les techniques anciennes, elles sont très bien.
0: Hein. Ah ouais. Pas...
1: En fait, c'est ce qu'on réalise aussi quand on s'intéresse à ce genre de sujet. Et bon, encore, j'ai énormément beaucoup de choses à apprendre, moi, aujourd'hui. Mais les techniques de construction du passé en général, je ne suis pas spécialiste, donc je ne peux pas vraiment cibler telle ou telle période, ont beaucoup à nous apprendre en termes de respirabilité des matériaux, d'aération des espaces. La chose, c'est un matériau qui est vivant, contrairement au ciment, donc qui est plus adapté aussi à l'évolution du climat et des saisons. Donc en fait, je pense que, après, des ingénieurs ou des architectes pourraient me contredire, mais je pense que l'étanchéité à la chose, c'était vraiment une bonne solution.
0: Alors c'était quoi comme logistique ? 9 semaines en été, avec des livraisons difficiles dans les ruelles de la Médina quand même, parce que c'est pas facile. Hein. La contrainte la plus lourde, c'était quoi ? C'est l'accès au site, la chaleur, le délai ?
1: Je pense qu'il y a énormément de contraintes en effet sur ce type de projet, notamment dans la Médina. La caserne à la Tarine, c'est vraiment au centre de la Médina. Donc en termes d'accessibilité, que ce soit pour rentrer les matériaux, mais surtout pour sortir les débris, les murs qu'on a grattés, l'ancienne étanchéité qu'on a dû retirer, qui était sur le toit, donc 2 étages. Ça, c'est des vrais défis logistiques. Après, les acteurs de la Médina, ils ont l'habitude, donc on s'adapte, on travaille avec des tracteurs qui viennent récupérer les déchets la nuit, tout ça. La chaleur, ça a été vraiment une grosse difficulté, bon, surtout pour les jeunes et les formateurs hein, qui étaient sur le toit au mois d'août. Mais c'est pareil, c'est des réalités du métier, donc en fait on doit vivre ce métier sur le chantier école sans faire semblant, sans mettre les jeunes dans une bulle de protection, mais en fait on s'adapte avec les bonnes pratiques du métier, on met des manches longues, on travaille le matin assez tôt, les formateurs ils insistent sur des choses qui peuvent sembler très basiques, mais sur le fait qu'il faut bien s'hydrater quand on est sur le toit, qu'ensuite on va descendre une échelle, donc il faut vraiment être en bonne forme. Et toute l'équipe d'encadrement était très attentive à la sécurité de tout le monde sur le site.
0: Et quid du délestage, bon, si, d'un autre côté, si vous commencez à travailler tôt, vous utilisez de l'électricité
1: Un petit peu d'électricité, mais il y a beaucoup de travail manuel aussi sur le patrimoine, parce qu'on ne peut pas utiliser des marteaux-piqueurs voilà. sur ces bâtiments anciens. Donc il y a beaucoup de choses qui ont été faites à la main. Et puis en effet, comme vous le disiez, on a travaillé le matin, globalement jusqu'à midi, 13h. Donc les délestages étaient surtout... L'après-midi, on a eu de la chance sur ce coup-là.
0: Voilà, tant mieux. Hein. Très bien. Je rappelle, notre invité, c'est Xavier Brinu. On marque une pause musicale à tout de suite. On va s'écouter un petit Bryan Adams et on se retrouvera tout de suite après pour la deuxième partie de l'interview.

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1: Vous écoutez Midi à la carte, comme l'a dit la dame, sur RTCI avec Flapchil à la réalisation, Soleil Mahawedi et Lanim Shaibi à la réalisation vidéo. Et nous sommes toujours avec Xavier Brenu, directeur pays de l'IECD. Alors, après le bilan du chantier de la caserne Latérine, dans la première partie, place à la suite maintenant. Ce qui m'intéresse, c'est ces 28 jeunes en fait formés. Qu'est-ce qu'ils deviennent? Et puis, il y a aussi apparemment deux autres sites prévus par Sound. Et puis, il y a une échéance toute proche, hein, puisque dès le 24 octobre, la caserne Latérine accueille l'exposition Becoming the Ocean dans le cadre de Jao Tunis. Alors, directement, on va commencer avec ces jeunes. Vous délivrez des attestations qui n'ont pas valeur de diplôme parce qu'aucun référentiel n'existe dans un chantier école. Sans diplôme, qu'est-ce qui prouve à l'employeur que ces jeunes savent poser un enduit à la chaux?
2: Ça, c'est une bonne question, en effet. Bon, ce qui va prouver à l'employeur, je pense que tant qu'il n'aura pas testé, il ne pourra pas en être sûr. Mais par contre, ce qu'on a fait, c'est qu'on a associé des professionnels vraiment à la formation. Donc sur l'étanchéité, sur les enduits à la chaux, sur les enduits muraux, c'est des professionnels du bâtiment qui sont connus de leur père, qui ont formé les jeunes. Donc c'est eux qui vont être la garantie de leurs compétences. Après, ces jeunes-là, ils repartent en formation pour la plupart. Ils sont dans des différents parcours de formation, dans la formation professionnelle ou dans l'enseignement supérieur. Et donc, ils ont fait ce chantier école pendant l'été. On s'est arrêté mi-septembre, c'est la rentrée. Ils reprennent leur formation, ils vont compléter, acquérir de nouvelles compétences.
1: En fait, bon, c'est comme un stage, quoi. C'est comme un diplôme, une attestation de stage, finalement.
2: Un petit peu, oui. Et puis nous, après, c'est ce qu'on veut travailler sur les prochains chantiers. Et puis, même à l'avenir, hein, après le projet Sound, c'est de continuer à travailler sur cette question de la reconnaissance des compétences en associant les fédérations professionnelles, en travaillant avec le ministère de l'Emploi et de la Formation professionnelle, avec qui on travaille beaucoup, pour permettre différents circuits de reconnaissance. Après, on sait que le cadre légal ou des référentiels, il prend toujours un petit peu de temps à changer. Donc ça va prendre probablement des années. Et en plus, un chantier école n'est pas le même d'un chantier à un autre. Là, on a fait 2 mois. Peut-être le prochain durera 6 mois. Donc c'est difficile de faire coller des réalités de référentiel là-dessus. Mais on y travaille.
1: Justement, c'est la question que j'allais vous poser. Qui doit créer ce référentiel finalement? Parce que, et puis bon, finalement, est-ce qu'il y a véritablement un besoin de créer ce référentiel réellement?
2: Je pense que dans l'avenir immédiat, ce qu'il faut, c'est qu'on obtienne plutôt une reconnaissance de la part des employeurs. Donc ça peut passer par les fédérations sectorielles, donc d'accord, la fédération du bâtiment, qui va participer avec nous à la définition des modules de formation et qui va reconnaître la qualité de la formation. Et dans un premier temps, ça peut être une solution très rapide, très flexible, qui permet une forme de reconnaissance qui n'est pas celle de l'État, mais qui malgré tout a une grande valeur sur le marché de l'emploi.
1: Ils sont 28 donc au bout du parcours, hein. Vous avez dit certains sont revenus à leurs études, comme on dit. Combien ont aujourd'hui une suite concrète en fait? Un stage, un contrat, une autre formation, une promesse d'embauche?
2: Comme je vous disais,
1: c'est un suivi.
2: On les suit, bon après ça fait seulement 2 semaines, hein, qu'on a fini, donc là ils sont retournés en formation pour la plupart, donc on n'est pas sur une question de place.

0: patrimoine du bâtiment ancien, c'est une niche et c'est un secteur un peu particulier. Ceci dit, il se passe beaucoup de choses, il y a beaucoup de projets, comme vous le disiez. Il y a, par exemple, je pense à Kairouan, où il y a les travaux qui vont être lancés sur le bassin des Aghlabis, sur la Grande Mosquée, qui nécessitent peut-être d'autres pratiques. Mais c'est un marché qui, à mon avis, va se développer et qui a tout intérêt à se développer, puisque la Tunisie a beaucoup à mettre en valeur en termes de bâti ancien. Après, ce qu'on veut travailler, nous, c'est qu'on ne veut pas enfermer les jeunes sur les compétences du patrimoine. C'est pour ça qu'on travaille avec des jeunes qui ont la formation de différentes spécialités en lien avec le bâtiment, que ce soit l'enseignement supérieur ou de la formation professionnelle. On vient leur ajouter un module complémentaire qui leur permet de connaître certains matériaux, certaines pratiques anciennes. Mais ils peuvent aussi travailler dans le bâtiment classique. Mais ça nous permet, nous, de les sensibiliser à ces pratiques. Peut-être qu'ils peuvent les reproduire même sur des bâtiments modernes. Et ils pourront faire valoir ça quand des marchés ou des employeurs chercheront des personnes formées sur ces pratiques en particulier. Et après, le marché, il est aussi beaucoup régional. C'est-à-dire, quand on regarde au niveau du patrimoine, il ne faut pas regarder que en Tunisie. Il y a beaucoup de pratiques de construction qu'on trouve en Tunisie qui sont les mêmes au Maroc, en Algérie, dans tout le reste du bassin méditerranéen. Et des jeunes qui évoluent et qui développent une réelle expertise sur ces métiers-là, ils peuvent avoir des perspectives sur tout le bassin méditerranéen.
1: Les professionnels, justement, les industriels du plâtre et de la chaux, ça les intéresse pas aussi, quelque part, je dis pas sponsorisé, mais une espèce de mécénat pour pouvoir, carrément, peut-être qu'ils sont peut-être amenés à modifier leurs produits pour qu'ils soient beaucoup plus adaptés pour les constructions qui sont. C'est un secteur quand même, c'est un potentiel. Est-ce que vous
0: Ouais.
1: avez essayé de les impliquer?
0: Bon, sur le secteur de la chaux, c'est un peu petit en Tunisie. Par contre, sur le plâtre, c'est vrai que c'est un secteur important et qui en plus se développe. On voit de plus en plus le placoplâtre, toutes ces
1: Voilà.
0: techniques-là, qui ne sont pas tout à fait les mêmes, mais qui peuvent avoir des pratiques et des compétences communes en termes de formation. On les a contactés, on espère qu'on va pouvoir travailler avec eux sur la suite. Et justement, s'il y en a qui nous écoutent, on serait ravis de discuter avec eux sur les prochains chantiers.
1: Ah bah écoutez, c'est une opportunité même pour eux, hein, je trouve, quelque part. Alors, les travaux donc ont aussi préparé la caserne pour Jao Tunis. Vous restaurez un lieu pour les habitants de la Médina ou une vitrine pour une exposition d'un mois?
0: Bon, on restaure un lieu qui appartient à l'État tunisien avant tout et qui fait partie du patrimoine de la Médina. Après, c'est vrai que la biennale Jao, qui commence le 24 octobre et qui aura lieu pour une grande partie sur le site de la caserne, c'est une occasion de rénover en préparation de cet événement. Et du coup, je salue aussi la Fondation Kamel Lazar qui a beaucoup travaillé sur cette biennale et qui nous a beaucoup appuyé sur le chantier. Et qui fait beaucoup pour cette caserne. Je pense que c'est pas incompatible en fait. Un événement ou ce type d'événement, c'est des occasions pour restaurer du patrimoine qui appartient à tous, au peuple tunisien.
1: Oui, voilà, exactement. Et après le 22 novembre, il devient quoi le bâtiment? Donc il
0: Le
1: est.
0: bâtiment, il abrite régulièrement des expositions, Dream City, Jao ou d'autres événements. Il y a aussi une bibliothèque à l'intérieur.
1: D'accord.
0: Et c'est un bâtiment qui pourrait avoir de nombreux avenirs, mais c'est pas à moi de me prononcer sur ce sujet. Nous, notre intervention, elle était ponctuelle. Et si on peut accompagner sur la suite, on sera disponible avec l'Institut européen de coopération et de développement.
1: Justement, vous venez de donner le mot-clé là par la suite. Donc après la caserne, Saoun prévoit donc le Fonds d'or des Français et l'immeuble La Nationale. Alors, on rappelle qu'au Liban, l'IOCD a mené un chantier école de 9 mois, ici 9 semaines. Pour les prochains sites, qu'est-ce que vous allez faire? Vous allez allonger la durée
0: La durée d'un chantier école, ça dépend de la réalité du chantier.
1: D'accord.
0: On va adapter ça en fonction du site et la définition des sites. Effectivement, il y a une réflexion sur le Fonds d'or des Français, sur l'immeuble national, qui sont des bâtiments qui appartiennent à l'État, à différentes administrations étatiques. On est en discussion pour travailler sur ces chantiers. La durée des chantiers, je ne peux pas me prononcer aujourd'hui. En réalité, il faut vraiment une expertise, un diagnostic des travaux à engager qui nous permet, nous, d'adapter notre parcours de formation et d'évaluer une durée des travaux.
1: Donc c'est
0: Après,
1: juste au départ du projet finalement. Donc c'est pas encore, il n'y a pas encore une date, il n'y a pas encore de...
0: non, aujourd'hui, alors nous, on espère commencer à l'automne,
1: D'accord.
0: mais on n'a pas encore de certitude. Après, les projets de chantier école, ils ont lieu du coup dans le cadre du programme de coopération.

0: Que Sound, dont vous avez parlé en introduction, qui est un projet plus vaste en fait, qui est sur les enjeux de préservation du patrimoine en Tunisie, et donc qui associe différents acteurs réunis autour de ce projet par l'ambassade de France en Tunisie et par l'Institut français de Tunisie, qui tente de créer un dialogue sur les enjeux de patrimoine et de patrimoine bâti, avec différents axes que je vous invite à mieux connaître en regardant les publications sur la page de l'Institut français, qui sont à la fois en lien avec l'enseignement supérieur, en lien avec l'archéologie préventive, en lien avec la valorisation de certains patrimoines. L'idée de ce projet Sound, c'est de créer un dialogue et de créer des dynamiques qui vont se poursuivre ensuite après la clôture du projet. Sous quelle forme, on n'a pas la réponse aujourd'hui, mais ce qu'on sait, c'est que quand on met ensemble des acteurs et qu'on les fait travailler sur des projets concrets, souvent ça donne des dynamiques partenariales qui vont aboutir sur autre chose.
1: Justement, la question que j'allais vous poser, c'est voilà, Sound s'arrête en 2027 et qui reprend le modèle par la suite, la formation professionnelle, l'INP, ou voilà, bon, c'est bon, le projet s'arrête.
0: Nous,
1: Merci, merci tout le monde
0: ouais.
1: et
0: Je
1: voilà.
0: pense que vous avez vu beaucoup de projets de coopération et c'est pour ça que vous posez cette question-là. Nous, on est dans une approche vraiment où les liens qu'on a construits avec l'association de sauvegarde de la Médina, avec l'Institut national du patrimoine, avec des professionnels qui sont des formateurs qui viennent de différentes entreprises que je vais pas citer, et puis avec le ministère de la formation professionnelle, tous ces liens, on veut les maintenir actifs et on veut construire d'autres choses par la suite. Donc aujourd'hui, qui reprend, je ne sais pas, probablement un peu tout le monde, probablement qu'on va continuer à le faire ensemble et nous, on va se positionner à l'IECD comme un acteur qui va essayer d'encourager ces synergies, peut-être leur permettre d'aboutir à des projets réels quand on a des opportunités.
1: Les jeunes qui sont issus du dispositif Nouvelle Chance à Sousse, à Caen, est-ce qu'ils peuvent y accéder?
0: Eh bien, ça me fait l'occasion de parler du dispositif Nouvelle Chance. Donc, le dispositif Nouvelle Chance, c'est un projet qui est aussi mené par l'IECD en tant qu'opérateur du ministère de l'Emploi et de la Formation professionnelle. Donc, c'est une politique publique qui reste encore pilote pour ce ministère, qui travaille avec des jeunes en situation de décrochage qui ont entre 18 et 30 ans. Donc, c'est des jeunes qui ont décroché depuis plusieurs années, qui ont des problèmes de confiance dans le système, qui ont aussi des difficultés de confiance en eux et qui n'ont pas toujours cette capacité à se projeter sur un projet de formation ou un emploi. Et on leur propose donc un accompagnement personnalisé sur tous les aspects de eux, en fait, de leur individualité et de leur projet. On va les accompagner sur les compétences de vie, sur les compétences professionnelles. On va leur permettre de mieux connaître leur environnement local. Que ce soit les employeurs ou les centres de formation qui existent autour d'eux, pour qu'après une période d'en moyenne 6 mois, ils puissent construire un projet qui va être peut-être juste directement d'être employé dans une entreprise et on va les accompagner pour ça, ou alors d'intégrer une formation professionnelle, publique ou privée, et c'est pareil, on va les accompagner sur la procédure d'inscription, qui n'est pas toujours facile à comprendre hein, pour un jeune qui n'a pas toujours accès à l'information. Donc, ce dispositif de la Nouvelle Chance, il est mis en œuvre à Sousse et à Kairouan avec un objectif d'accompagner 1 000 jeunes jusqu'à l'année prochaine.
1: 1000.
0: Oui,
1: Waouh.
0: bon, on a commencé, ça fait 2 ans. On est déjà à
1: D'accord.
0: 730, on va atteindre les 1 000 jeunes. Et avec une volonté de pérennisation dans le cadre de dispositifs étatiques qu'on va accompagner en tant qu'IECD. Donc, les jeunes du dispositif Nouvelle Chance, oui, ils ont la capacité, ils peuvent, sur les futurs chantiers, participer avec nous si les métiers du bâtiment les intéressent. Et on fera en sorte qu'il participe.
1: Très bien, bah écoutez, merci beaucoup, Xavier Brenu, je crois qu'on a fait le tour. Un truc à rajouter?
0: Eh ben non, enfin, à part de remercier tous les partenaires, remercier l'ambassade de France, l'Institut français de Tunisie, la Fondation Kamel Azar, l'Institut national du patrimoine, l'Association de sauvegarde de la Médina, le Groupement d'intérêt économique de la Médina Mdinti et ONU Habitat, qui est aussi partenaire du projet. J'espère n'oublier personne, c'est toujours un peu compliqué ces listes de partenariats, mais surtout, surtout, remercier les jeunes qui ont participé avec assiduité, avec sérieux et dans une bonne ambiance à ce chantier pendant 2 mois, dans des conditions physiques qui étaient parfois éprouvantes avec la chaleur sur le toit. Et remercier les formateurs et toute l'équipe qui les a accompagnés, que ce soit l'équipe d'encadrement du projet, l'architecte ou tous les formateurs spécialisés sur certains métiers.
1: Là, je vais peut-être casser l'ambiance. Ils ont été rémunérés ou ils étaient
0: Bien
1: bénévoles?
0: sûr. Ils ont été rémunérés, mais ça n'a pas joué sur leur motivation. Ils ont travaillé plus que leur rémunération ne leur offrait, en fait.
1: D'accord. Très très bien. Merci donc, merci à vous. Merci. Voilà, ce qu'il faut retenir, 28 jeunes formés en 9 semaines sur la caserne Latarine, qui en rappelle un monument classé de la Médina de Tunis, deux salles et la toiture restaurée avec les techniques anciennes. Et donc deux autres chantiers sont prévus, donc à fondre défoncé. Et puis l'immeuble La Nationale, vous aurez une visibilité à partir de quand pour...
0: Dans les prochaines semaines. Et c'est vrai que pour tout jeune qui serait intéressé, ou pour tout parent, ou personne qui connaîtrait des jeunes qui seraient intéressés par ces initiatives et ces futurs chantiers écoles, ils peuvent directement nous contacter. On est présent sur les réseaux sociaux, donc Institut européen de coopération et développement Tunisie.
1: Et puis voilà, si vous voulez connaître la qualité du travail qui a été effectué, c'est simple, hein, la caserne va accueillir l'exposition Becoming the Ocean du 24 au octobre au 22 novembre dans le cadre de JAO. Donc c'est l'occasion d'aller voir la qualité du travail effectué. Merci beaucoup Xavier
0: Merci,
1: Brenu. Au
0: merci à
1: revoir.
0: vous, au revoir.

0: Vous venez d'écouter Bruno Mars avec Adjust Might, puis Heaven Baby d'Ayra Star en duo avec Zayn, la chanteuse nigériane, la sortie en août avec son troisième album Stargirl et le titre s'est classé dans 12 pays.
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0: Ce vendredi 29 septembre, c'est la journée mondiale du cœur. La Fédération mondiale du cœur lance la deuxième édition de sa campagne « Don't miss a beat ». Ne manquez pas un battement. Son message, les maladies cardiovasculaires ne se signalent pas toujours de façon évidente. Certains signes sont discrets, d'autres troubles restent silencieux. Ces maladies causent environ 20 millions de décès par an dans le monde et selon la fédération, 8 décès sur 10 sont liés à des facteurs de risque que l'on peut prévenir ou maîtriser. Elle rappelle aussi que moins de 20 pays disposent d'un plan national contre ces maladies. Pour vous, cette journée peut commencer par un geste simple, hein. Faites mesurer votre tension artérielle et parlez avec un professionnel de santé de vos facteurs de risque. Selon votre âge et vos antécédents, il pourra vous proposer un contrôle de la glycémie ou du cholestérol et si un signe inhabituel vous inquiète, demandez rapidement un avis médical. Pour accompagner cette chanson, deux chansons qui parlent de cœur. D'abord Blondie avec Heart of Glass, extrait d'album Parallel Lines, et puis Billie Holiday, I'm Gonna Lock My Heart, qui date de 1938.

Voilà donc, vous écoutez Midi à la carte sur RTCI. Dans quelques minutes à 13h, place au flash de l'actualité où vous seront présentés les titres du journal de 13h30. Ensuite, nous reprendrons le fil de l'émission avec Kemal Chif qui vous attend pour le point chaud. Puis, nous ferons le tour des matchs de ce soir. On va parler aussi de pas mal de choses. Mais d'ici là, un groupe que vous connaissez bien, Kairouki, le groupe égyptien mené par le chanteur Amir Aïd, y revient avec Supernova, son nouvel album paru cet été. Extrait de ce disque, voici Metigir.

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2: Bonjour à tous. La Tunisie, capitale mondiale de la santé numérique, un sommet d'une grande ampleur réuni aujourd'hui à la capitale. L'OMS et plus de 30 pays pour un avenir sanitaire plus avancé et plus innovant. Le ministre de la Santé, Mostafa Ferjani, met en avant le développement d'un identifiant national de santé du portail Saha.tn ainsi que le recours à l'intelligence artificielle pour améliorer le diagnostic médical. Vous en saurez davantage tout à l'heure. Alerte rouge dans le secteur de la santé, asphyxié par 8 mois d'impayés de la CNAM, auxquels s'ajoutent des litiges financiers persistants avec la CNSS. Les cliniques privées préviennent qu'elles ne pourront plus maintenir leurs prestations à court terme sans intervention immédiate. Ouverture dès le 1er octobre des demandes de prêts de faible montant sans intérêt sur l'honneur, exclusivement via les plateformes numériques des banques concernées. Dans le monde, détroit d'Hormuz, Donald Trump rejette la proposition de paix iranienne sur le détroit. Le Wall Street Journal évoque une possible reprise des bombardements américains. Ces titres et bien d'autres vous seront développés tout à l'heure dans l'édition complète de 13h30. Elle sera signée Dija Chouira. Le midi à la carte se poursuit en compagnie de Kerim Ben Amor avec Sofiane Benjima côté production. Olfa Pchira, la technique. Restez à l'écoute.

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1: Midi à la carte, deuxième heure, qu'on va démarrer avec Paraiso des Lost Frequencies. Le DJ et producteur belge chante cette fois avec la brésilienne Marie Froes, qui a coécrit le titre à Rio de Janeiro. Un single pensé pour l'été qui prolonge la saison, 13h04, 13h05 d'ailleurs. C'est l'heure du rendez-vous avec Kamel Schlieff dans le Point Chaud, qui est Kamel Schlieff qui revient comme à chaque fois sur un sujet d'actualité.
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3: Le monde a changé car les conflits et les guerres restent le menu quotidien. L'Iran maintient ses conditions pour ouvrir le détroit d'Ormuz, malgré le rejet de Trump de ces conditions et malgré le fait qu'il compte reprendre des frappes après les élections de mi-novembre. Quant aux Houthis, ils continuent de frapper Riyad où les écoles sont fermées. Preuve que la guerre est toujours là. En attendant, le détroit reste verrouillé par l'Iran. Dans la guerre entre la Russie et l'Ukraine, qui dure depuis 4 ans et demi, la Russie intensifie ses frappes de jour comme de nuit. Pour la quatrième fois cette année, Poutine signe un décret augmentant les effectifs de l'armée. Selon Zelensky, la Corée du Nord a déjà envoyé 8000 soldats déployés dans le territoire russe et va former 10000 soldats supplémentaires pour aider la Russie dans cette guerre qui coûte 165 millions d'euros par jour, ce qui met le soutien européen sous pression. Mais preuve que cette guerre aussi n'approche pas de la fin. Ce qui s'est passé près de la base de Fairfort en Grande-Bretagne est un acte de guerre pour le gouvernement britannique qui place l'Iran dans le viseur, alors que Téhéran a rejeté totalement une quelconque participation, considérant les déclarations britanniques d'infondées et de malveillantes. Cette base de la Royal Air Force est utilisée par les Américains pour des frappes au Moyen-Orient. Une nouvelle preuve que la guerre est partout. À Gaza, des milliers d'Israéliens, ayant à leur tête le ministre de l'extrême droite, Ben-Gvir, se sont rendus à la frontière de Gaza pour réclamer la récupération de l'enclave. Aucune avancée dans ce dossier injuste et une provocation supplémentaire. À la clôture de la 81e Assemblée générale de l'ONU, Antonio Guterres, secrétaire général, a fait ses adieux tout en reconnaissant qu'il lègue au prochain secrétaire général, femme ou homme, un bilan peu reluisant, avec des guerres sans solution, des conflits à gogo et avec un nouvel élément, l'intelligence artificielle qui a changé la donne. En guise de clôture, il a déclaré que la puissance du droit doit prévaloir sur le droit de la puissance. Serait-ce le cas? Car le bilan est sombre et le monde est devenu méconnaissable.
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1: Voilà donc, on a écouté le tout dernier Simple Minds Beginner's Boy. Jim Carr l'a écrit en regardant grandir ses petits-fils jumeaux et le titre annonce Sacrosanct. L'album attendu le 29 janvier prochain et juste là tout de suite, on va écouter Jenny de Blackpink, la K-pop avec Less Than a Lover, premier extrait de son EP Fallen Angel. Place au sport et d'abord à la déception d'hier soir à Rades. Pour la deuxième journée des éliminatoires de la CAN 2027, la Tunisie a concédé un nouveau match nul, 2-2 face au Botswana. On rappelle, hein, pour ceux qui n'ont pas suivi le match hier, les Zèbres ont ouvert le score à la 37e minute par Fatayanouné Gamaninan. Voilà, je suis arrivé. Hazem Mastouri a égalisé avant la pause, puis donné l'avantage aux Aigles de Carthage en seconde période. Mais l'Ebogang d'Itselé a remis les deux équipes à égalité à l'heure de jeu. Dans le groupage, le Botswana et la Tunisie comptent chacun 2 points. La Libye et l'Ouganda 1 point avec un match en moins. Le calcul est particulier. L'Ouganda co-organise la CAN avec le Kenya et la Tanzanie. Il est donc déjà qualifié. Il reste donc une seule place directe pour la Tunisie, la Libye et le Botswana. Ce soir à 17h heure tunisienne, l'Ouganda affronte justement la Libye. Une victoire libyenne ferait passer la Libye devant la Tunisie. Les deux prochains matchs de la Tunisie se joueront pendant la fenêtre internationale du 9 au 17 novembre. Ailleurs en Afrique ce soir, 17h, le Ghana reçoit la Gambie et le Nigeria affronte la Guinée-Bissau. En Europe, place à la Ligue des Champions, la Ligue des Nations. À 19h45, l'Espagne reçoit la Croatie. Les deux équipes ont gagné samedi et se disputent la tête du groupe. Au même moment, la Tchéquie accueille l'Angleterre, battue 3-2 par l'Espagne. En Ligue B, l'Écosse reçoit la Suisse. Voilà, donc maintenant, la musique. Deux nouveautés tout de suite. D'abord, Beyoncé et Pharrell Williams avec Can I Watch You, un inédit écrit pour les 20 ans de l'album B-Day. Puis, Nathalie Imbruglia avec Beautiful Love, premier extrait de son premier album Algorithm. Bonne écoute sur RTC.

0: Fait vraiment plaisir, Natalia Imbruglia avec son nouveau titre Beautiful Love. On l'avait connu il y a bien longtemps avec le titre Torn.
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0: Et on rappelle que dans 5 minutes, vous avez rendez-vous avec le journal de 13h30 présenté par Khadija Chouira. D'ici là, ce que je vous propose là tout de suite, un groupe qui tient toujours la scène après plus de 60 ans de carrière. On se demande s'ils connaissent la retraite, les papilles du rock'n'roll. Il s'agit bien évidemment des Rolling Stones qui ont sorti en juillet Foreign Tanks, leur nouvel album, entré directement à la première place au Royaume-Uni. On les écoute tout de suite avec Mr. Charm.

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2: Il est exactement 13h30 sur les ondes de la chaîne Inter, le journal. À la une de l'actualité, Tunis, capitale mondiale de l'innovation médicale, l'OMS et 30 pays réunis aujourd'hui pour façonner la médecine de demain grâce à l'intelligence artificielle. Alerte rouge dans la santé privée, asphyxiée par 8 mois d'impayés de la CNAM, les cliniques menacent de suspendre leurs activités. Zarzis prépare ses troisièmes journées de l'investissement les 27 et 28 octobre. Structures d'appui et acteurs locaux se mobilisent pour dynamiser l'économie à Medellín. Virage vers la digitalisation bancaire, ouverture dès le 1er octobre des demandes de prêts à taux zéro et sur l'honneur via les plateformes 100% numériques. Indignation générale et mobilisation après l'agression d'une jeune fille de 16 ans. Alors que la justice enquête, les autorités appellent à stopper le partage des photos de la victime. Escalade dans le détroit d'Ormuz, frappe américaine, rejet des négociations et envolée du baril de pétrole vers les 108$. Et puis météo, le thermomètre grimpe, mais attention au vent sur les côtes. Bonjour à toutes et à tous. Coup d'envoi ce matin à Tunis du sommet international Telehealth Connect 2026. Jusqu'au 1er octobre, experts et décideurs de plus de 30 pays, aux côtés du directeur général.

0: C'est scellé par plusieurs accords de coopération internationale en faveur d'un numérique médical éthique et responsable. On écoute tout de suite Mostafa Ferjani, ministre de la Santé. Il est au micro de Zain Fels.
1: La médecine numérique est un levier puissant pour avoir l'équité d'accès à la santé pour tous les citoyens, surtout au niveau des régions de l'intérieur. À part ça, nous développons également l'identifiant national santé, le portail Sahatna, que chaque Tunisien aura son dossier médical ou dans le secteur public ou privé. Et également, ces données sont stockées dans des clouds souverains. Il faut de la qualité pour ces données pour développer l'IA souveraine également. Et nous avons développé avec nos partenaires une IA sur la radio du thorax pour le diagnostic du cancer du poumon. Pourquoi on a choisi la radio, pas le scanner? Parce que c'est l'examen qui se trouve dans toutes les régions, même les plus éloignées, c'est le plus accessible. Donc, au cours de ce sommet, nous allons signer plusieurs conventions de partenariat avec l'UIT, l'International Agence de Télécommunication, avec des sociétés internationales aussi de digital dans le domaine de la santé et autres. En plus de l'échange d'expériences, d'expertise, et la Tunisie a déjà son hôpital numérique.
0: Sur le terrain, la télémédecine franchit déjà des étapes clés. L'hôpital numérique et son service de téléradiologie illustrent cette transformation. Plus de 100 000 scanners y ont été traités en une seule année, soit près de 600 actes radiologiques pris en charge chaque jour à distance. Un changement d'échelle majeure qui soulève toutefois des défis cruciaux en matière de cybersécurité et d'intégration de l'IA. Professeur Saïf Boukliba, chef de service de téléradiologie de l'hôpital numérique au micro de Zain Fels.
2: Par jour, on fait dans les 600 actes jour en matière de radiologie. On a dépassé les 100 000 actes scannés hier. On parle d'une année d'activité sur tous les territoires, toutes les régions. La prochaine étape, pourquoi s'ouvrir à l'étranger? On a l'Afrique. C'est l'objectif du téléhealth, c'est de présenter notre solution et d'essayer, bien sûr, de l'implémenter ailleurs, de s'ouvrir à l'étranger, en particulier à l'Afrique. On travaille dans les règles de l'art, donc on a toujours des instances qui surveillent derrière. On a mis la solution après approbation de l'INIA. C'est notre agence d'accréditation. L'essentiel ici, cette solution, elle travaille sur un système qui est fermé, c'est le réseau national de santé. Donc, il faut bien sûr davantage renforcer la solution et essayer de trouver des normes strictes pour protéger ce genre de données. La question sécurité est très importante. L'intégration des seules solutions IA également, c'est très important d'évoquer ça.
0: Et pour concrétiser ces ambitions, un pacte national pour la santé numérique sera officiellement adopté ce jeudi, élaboré avec le soutien de grands partenaires internationaux comme la Banque mondiale, l'OMS ou encore l'AFD. Ce projet vise à accélérer la modernisation des soins pour garantir une couverture sanitaire universelle sur tout le territoire. Santé toujours, il y a un signal d'alarme tiré par les cliniques privées. Ce secteur est au bord de la rupture en Tunisie. Réunis en urgence face à une crise financière jugée critique, ces structures tirent la sonnette d'alarme et préviennent qu'elles ne pourront plus maintenir leurs prestations à court terme sans intervention immédiate. En cause, 8 mois de retard de paiement de la Caisse nationale d'assurance maladie, auxquels s'ajoutent des litiges financiers persistant avec la CNSS et le non-recouvrement des dettes libyennes accumulées depuis 2016. Les professionnels exigent la mise en place urgente d'un calendrier strict de règlement de ces créances pour éviter la paralysie des structures de soins. Paris sur le développement économique dans le sud-est tunisien. La ville de Zarzis s'apprête à accueillir les 27 et 28 octobre prochains la troisième édition de ces journées de l'investissement. Lors d'un point de presse tenu ce matin, les organisateurs ont levé le voile sur les spécificités de cette édition. Au cœur des échanges, l'accélération de la transition numérique, l'économie bleue ou encore le développement des infrastructures vertes. L'objectif est de valoriser la position stratégique du gouvernorat de Médine, s'appuyer sur la dynamique du parc d'attractivité économique et du port de Zarzis et séduire de nouveaux investisseurs sur des projets à forte valeur ajoutée. Dès ce jeudi 1er octobre, les candidats auprès de faibles montants sans intérêt accordé sur l'honneur pourront déposer leur dossier. Un processus d'octroi qui se fera exclusivement en ligne via les plateformes numériques des banques partenaires. Pour garantir la transparence et l'équité de la procédure, le dispositif

0: dispositif prévoit un traitement entièrement digitalisé. Chaque déposant recevra un récépissé qui fixera de manière automatique et irréversible l'ordre de priorité des demandes, une mesure visant à fluidifier l'accès à ces financements tout en éliminant les lourdeurs administratives. Inquiétude et indignation après la suspicion d'agression sexuelle visant une adolescente de 16 ans. Dans un communiqué officiel publié ce matin, le ministère des Affaires de la Femme, de la Famille, de l'Enfance et des Personnes Âgées annonce suivre avec une grande préoccupation l'état de santé de la victime. Au-delà de l'enquête judiciaire et sécuritaire actuellement en cours pour faire toute la lumière sur les faits, l'urgence est à l'accompagnement. D'ailleurs, un suivi médical, psychologique et social immédiat a été mise en place pour la jeune fille et sa famille. Face à l'émoi suscité donc par ce drame, le ministère lance également un avertissement ferme. Il est strictement interdit de diffuser ou de partager les photos de la victime sur les réseaux sociaux. D'ailleurs, un acte puni par la loi et qui porte une atteinte grave aux droits de l'enfance. Actualité à l'étranger, la crise dans le détroit d'Ormuz s'aggrave sur fond d'escalade militaire et d'impasse diplomatique. Washington a rejeté ce matin la proposition d'une réouverture temporaire du détroit transmise par les médiateurs de l'ONU. Sur le terrain, la tension monte d'un cran. Des frappes ciblées de l'armée américaine ont visé des installations stratégiques des gardiens de la Révolution, notamment sur l'île de l'Arak. La réplique politique de Téhéran ne s'est pas fait attendre. Les autorités iraniennes avertissent. Si l'Iran est empêché d'exporter son pétrole en raison des sanctions, aucun pays de la région ne pourra acheminer le sien par cette voie maritime où transite habituellement 20% du pétrole mondial. Sur les marchés financiers, c'est le vent de panique. Le cours du baril de Brent s'enflamme, enregistrant une hausse brutale pour frôler désormais les 108 dollars. Revers diplomatique et moral pour Washington sur le front migratoire, dans une mise en garde conjointe au ton particulièrement sévère, plus d'une douzaine d'experts indépendants de l'ONU dénoncent l'externalisation du droit d'asile par les États-Unis. En cause, les accords passés avec plus de 35 pays tiers, vers lesquels au moins 23 000 demandeurs d'asile ont déjà été transférés. Selon les rapporteurs des Nations Unies, ce mécanisme prive directement les migrants de toute protection juridique adéquate. Retour en Tunisie avec l'actualité sportive, championnat d'Afrique d'aviron à Tunis. La Tunisie en tête du classement dès la première journée. La sélection nationale d'aviron a pris les devants ce mardi au lac de Tunis en décrochant 11 médailles, 6 en or, 2 en argent et 3 en bronze au terme de la première journée du championnat d'Afrique qui se déroule actuellement et sur 2 jours. Les prévisions météorologiques avant de clore cette édition, du soleil, mais aussi quelques gouttes de pluie. Ce mardi, le ciel bascule entre éclaircies et passages nuageux sur tout le territoire, avec des petites averses possibles le long du littoral est. Le vent monte d'un cran sur la côte nord, poussant une mer agitée à très agitée. Soyez prudents en mer. Ailleurs, les conditions restent nettement plus calmes. Et puis, le mercure sera en légère hausse aujourd'hui. On attend de 29 à 33 degrés sur la quasi-totalité du territoire et jusqu'à 27 degrés sur les hauteurs. Ainsi s'achève notre édition. Merci pour votre attention. Un rappel de ces principaux titres avant de vous quitter. Tunis, capitale mondiale de l'innovation médicale, l'OMS et les 30 pays réunis aujourd'hui pour façonner la médecine de demain grâce à l'intelligence artificielle. Et puis alerte rouge dans la santé privée, asphyxiée par 8 mois d'un pays de la CNAM, les cliniques menacent de suspendre leur activité. Merci pour votre attention, merci à Ulf Abschir pour sa collaboration technique. La rédaction vous donne rendez-vous dans 1 heure.
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1: On vient d'écouter Miley Cyrus avec Bass Persuades, titre phare de son 10e album sorti le 18 septembre dernier. Aujourd'hui, nous sommes le 29 septembre, c'est aussi la journée internationale de sensibilisation aux pertes et gaspillages de nourriture. Les Nations Unies distinguent deux étapes. D'un côté, les pertes. 13,3% des aliments produits dans le monde ont été perdus après la récolte et avant le commerce de détail, selon les données de 2023. Et puis de l'autre côté, il y a le gaspillage. En 2022, commerces, restaurants et ménages ont jeté 19% de la nourriture disponible pour les consommateurs. Cela représente plus d'un milliard de tonnes. En Tunisie, l'Institut national de la consommation a validé en mai un rapport de diagnostic. Le gaspillage alimentaire coûte 570 millions de dinars par an au pays. Les ménages consacrent environ 5% de leur budget alimentaire mensuel à la nourriture qu'ils finissent par jeter. Le pain est l'exemple le plus frappant. 900 000 pièces seraient jetées chaque jour. L'INC estime cette perte à 42 kilos par famille et par an, pour un coût annuel de 100 millions de dinars. Le ministère du Commerce travaille à une stratégie nationale avec l'appui de la FAO. À votre échelle, quelques gestes aident. Vérifiez le réfrigérateur avant les courses. Achetez le pain selon vos besoins. Congelez ce qui reste. Et cuisinez le reste et les restes. Pour finir, dans le thème, un classique de 1984, Eat It de Weird Al Yankovic, une parodie de Beat It de Michael Jackson, récompensée par un Grammy Award. Vous avez des restes, de la nourriture qui reste, c'est simple, Eat It, mangez-la.

Voilà donc, c'était It de Weird Gerald Yankovic. Bon, de quoi on va parler aujourd'hui pour la soirée du mardi? J'ai une recommandation à vous faire. Direction la Cité de la Culture de Tunis, la manifestation Sortir au Théâtre y fête sa 7e édition jusqu'au 1er octobre avec 8 pièces tunisiennes au programme. Les spectacles se jouent au Théâtre des Régions et à la Salle des Jeunes Créateurs et l'accès est, écoutez bien, entièrement gratuit. Bon, sur réservation préalable au guichet. Ce soir à 19h au Théâtre des Régions, vous pourrez voir Noum, mise en scène par Delila Mefteri et produite par le Théâtre du Peuple de Tunis. Delila Mefteri est une figure qu'on connaît bien, surtout sur les écrans tunisiens. Avec Nouma, elle signe une pièce dure et nécessaire. Le spectacle se déroule dans un univers d'hôpital psychiatrique. Il suit une écrivaine frappée par une épreuve familiale qui tente de se libérer de sa culpabilité au fil des séances de thérapie. Ces séances deviennent un face-à-face intense avec le deuil, la dépression et la souffrance psychologique. Autre point fort de la manifestation, chaque représentation est suivie d'un débat avec le public dans le hall du Théâtre de l'Opéra. C'est l'occasion de discuter directement avec les équipes artistiques. La réservation se fait au guichet de la Cité de la Culture. Si vous ne pouvez pas y aller ce soir, la manifestation se poursuit jusqu'à jeudi avec le même principe pour chaque pièce tunisienne programmée. Entrée libre sur réservation, puis débat avec le public après la représentation. Voilà, donc midi à la carte, c'est fini pour aujourd'hui. Dans quelques minutes, place au programme en langue donc anglaise avec Oda Menchir. À 15h, le programme en langue italienne avec Adel Ghazer. À 16h, intermède littéraire avec Semir Marzouki. 17h, la bonne fréquence avec Hatem Bouriel. Le programme en langue allemande, c'est à 19h avec Inès Morvi. À 20h, le programme en langue espagnole avec Asmat Lili. Et ce soir, à partir de 21h jusqu'à minuit, sous les étoiles avec Fawez Benatmasek. Merci à Olf Abshir pour la réalisation. Merci à Soleim Mohamedi et Ranim Shaibi pour la réalisation vidéo. On se retrouve jeudi soir à partir de 21h jusqu'à minuit pour la Chakchouka. Bye.

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1: Il est 15h sur les ondes de Radio Tunis, Champ d'Inter, un flash de l'actualité. Bonjour, le sommet international Telehealth Connect 2026 a démarré aujourd'hui à Tunis. Il se poursuivra jusqu'au 1er octobre. Il réunit des experts et des décideurs de plus de 30 pays aux côtés du directeur général de l'OMS en visite inédite en Tunisie pour dessiner l'avenir de la santé numérique. Au centre des débats, l'intelligence artificielle et la télémédecine comme levier d'accès équitable aux soins. Et lors de l'ouverture du sommet, le ministre de la Santé, Mostafa El Fadjani, a présenté la feuille de route nationale, déploiement de l'identifiant unique de santé, lancement du portail Saha.tn et l'intégration de l'intelligence artificielle pour affiner le diagnostic médical, des avancées scellées par plusieurs accords de coopération internationale en faveur d'un numérique médical éthique et responsable. La maladie de l'hépatite C est en voie de disparition dans la région du Nord-Ouest. Ce résultat remarquable est à mettre au crédit du service de gastro-entérologie de l'hôpital régional du Kef qui a obtenu d'excellents résultats dans le traitement des patients des gouvernorats du Kef et de Gendouba. Le récit des faits avec notre correspondant sur place, Jemel Tibi.
2: Le directeur régional de la santé du Kef vient en effet de déclarer que la maladie est maîtrisée dans les deux gouvernorats du Kef et de Gendouba après la création et la consolidation du pavillon de gastro-entérologie de l'hôpital régional du Kef qui dispose désormais de 26 lits destinés à la prise en charge totale des patients atteints par l'hépatite C. À parité égale entre les deux genres, femmes et hommes, avec un taux de guérison estimé à 100%, ce qui rend compte des efforts louables accomplis par le staff médical et paramédical pour le traitement de la maladie, d'autant plus encore que tous les patients traités sont totalement pris en charge, aussi bien pour les médicaments que pour l'hospitalisation ou encore pour les analyses médicales au niveau de cet hôpital régional, au demeurant ouvert aux citoyens des deux gouvernorats du Kef et de Gendouba.
1: Lancement aujourd'hui des rencontres régionales de sensibilisation sur le programme national Easy Export. Ce programme vise à faciliter les exportations pour les PME via le réseau postal. Cette série de rencontres avec les entreprises et les acteurs économiques se tient à Tunis, sous Sfax Gabès et au Kef. Elle permettra d'identifier les produits et les activités promoteurs à l'exportation et de valoriser les avantages comparatifs des régions. Le ministère de la Famille et de l'Enfance appelle à ne pas publier ni partager sur les réseaux sociaux les photos de la jeune fille victime d'abus sexuels, car cela constitue une violation flagrante des droits de l'enfant et une opposition manifeste aux dispositions de la loi. Le département rappelle que les autorités judiciaires et les services de sécurité mènent actuellement une enquête pour suspicion d'agression sexuelle. Et dans le monde, trois Palestiniens sont tombés en martyr et plusieurs autres ont été blessés aujourd'hui dans des bombardements et des tirs des forces d'occupation sioniste à Deir el-Balah dans la bande de Gaza. La crise dans le détroit d'Ormuz s'aggrave sur fond d'impasse diplomatique. Washington a rejeté ce matin la proposition d'une réouverture temporaire du détroit transmise par les médiateurs de l'ONU. Sur le terrain, la tension monte d'un cran. Des frappes ciblées de l'armée américaine ont visé des installations stratégiques des gardiens de la Révolution, notamment sur l'île de l'Arak. Sur les marchés financiers, c'est le vent de panique. Les cours de baril de Brent se sont enflammés. Elles ont enregistré une hausse brutale pour frôler désormais les 108 dollars. Football, la sélection tunisienne des moins de 23 ans entame ce soir son parcours en éliminatoire de la Coupe d'Afrique des Nations U23. Elle reçoit tout à l'heure le Bénin pour le compte du premier tour. Ce match aller se jouera à partir de 19h au stade olympique de Sousse. Le match retour sera disputé le 5 octobre à 16h au stade de Lomé. Voilà, je vous retrouve à 16h pour d'autres nouvelles en bref. Restez à l'écoute.
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1: 16h sur les ondes de Radio Tunis, chaîne Inter, un flash de l'actualité. Bonjour, lancement aujourd'hui des rencontres régionales de sensibilisation sur le programme national Easy Export. Ce programme vise à faciliter les exportations pour les PME via le réseau postal. Cette série de rencontres avec les entreprises et les acteurs économiques se tiendra à Tunis, sous Sfax, Gabès et Okef. Elle permettra d'identifier les produits et les activités prometteurs à l'exportation et de valoriser les avantages comparatifs des régions. La valorisation des déchets pour préserver l'environnement. Le responsable de l'Agence nationale de gestion des déchets en GED, Faisal Bedrieff, a déclaré aujourd'hui qu'une station de tri des déchets plastiques a été mise en place à Hammam Sousse, une deuxième sur l'île de Djerba et une troisième est en cours de réalisation à Béja en coopération avec le Japon pour produire du biogaz. Le responsable a insisté sur le fait que la réduction du coût de la gestion des déchets et la préservation des décharges contrôlées passe nécessairement par le tri à la source. L'enquête dans l'affaire de l'agression sexuelle sur une mineure se poursuit. Une source sécuritaire citée par la Radio Nationale a confirmé que deux suspects impliqués dans l'affaire ont été identifiés et font actuellement l'objet de recherches. Une seconde enquête a également été ouverte après que les unités sécuritaires retournées sur les lieux pour effectuer les constatations nécessaires ont été prises pour cible afin d'empêcher les véhicules sécuritaires d'accéder au lieu. Les unités sécuritaires de Sejoumi sont parvenues à identifier l'ensemble des personnes impliquées, au nombre de 8, deux d'entre elles ont été placées en garde à vue. Et lors d'une seconde intervention sur les lieux, les agents ont également interpellé un infirmier qui avait porté secours à la victime dans le domicile suspecté, ainsi qu'une autre personne proche du suspect. Tous deux ont été placés en garde à vue après consultation du ministère public. La même source a indiqué que les recherches se poursuivent afin d'arrêter l'ensemble des personnes impliquées dans cette affaire. La saison de récolte de kaki a démarré ces derniers jours dans la délégation de Nevza, dans le gouvernorat de Béja. Les prévisions tablent sur une production de 300 tonnes. Mieux encore, le fruit a gagné en popularité à l'échelle nationale. Tout un festival lui est dédié, renforçant l'économie locale et stimulant le tourisme autour des produits du terroir. Le câble de notre correspondant dans la région du Nord-Ouest, Jamel Tibi.
2: La cueillette du kaki, traditionnellement appelée Krim, a démarré à la fin de ce mois de septembre dans la région de Ouchtet, dans le gouvernorat de Béja, où l'on s'active à garantir une bonne organisation du festival annuel de ce fruit typique de cette région. Selon l'Union locale de l'agriculture de Nevza, la production du kaki, plus connue sous le nom de Krim, est attendue légèrement en dessous de celle de l'année écoulée, soit autour de 300 tonnes, et ce en raison des conditions climatiques sévères qui ont prévalu dans le pays. Mais cela n'a pas découragé l'Union locale de l'agriculture de Nevza et la société civile d'organiser le festival annuel de ce fruit attendu vers la deuxième quinzaine du mois d'octobre, animé en cela par les réussites accomplies lors des derniers festivals. La culture du kaki, jugée champion des fruits antioxydants et riche en polyphénols, est en pleine expansion non seulement dans le nord-ouest tunisien, mais dans plusieurs régions du pays. Et sa valorisation culturelle lui a permis de gagner en popularité.
1: Actualité dans le monde, un haut responsable militaire du Hamas est tombé en martyr au cours des dernières heures dans la bande de Gaza. Des sources palestiniennes et israéliennes ont confirmé que le commandant de brigade Al-Qassem pour la région du nord de Gaza a été tué aujourd'hui dans une frappe israélienne. Azzeddin El-Beik avait succédé à Ahmed El-Ghandour, éliminé fin 2023. Et au Moyen-Orient, Donald Trump a affirmé n'avoir proposé à l'Iran ni levée de sanctions ni dégel de fonds. Le média Axios avait pourtant évoqué ses possibles concessions en échange de propositions concrètes iraniennes sur le programme nucléaire. Voilà, ne quittez pas, l'actualité revient dans une heure.
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0: Chères auditrices, chers auditeurs, bonjour. J'aimerais vous entretenir aujourd'hui d'un concept dont il est souvent question, qui est le concept de méditerranéité. Qu'est-ce que la méditerranéité ? C'est en même temps l'appartenance à la Méditerranée et toutes les caractéristiques qui sont propres à ce qui est en relation avec cette mer, donc, qui relie deux rives, la rive sud et la rive nord. Ce concept nous intéresse parce que nous sommes méditerranéens, parce que la Méditerranée baigne donc l'ensemble de nos rivages. La Méditerranée unit et sépare ces deux rives. Elle est le berceau de nos rêves, mais hélas, elle est souvent la tombe de nos illusions. En particulier aujourd'hui que l'Imes romain qui séparait l'Empire romain des barbares, dans l'esprit donc des latins, surtout aujourd'hui que le Limes prend la forme du visa, où des milliers d'émigrants clandestins se font avaler par la Mare Nostrum, notre mer, la douce mer médiane d'Ulysse et d'Énée, au point que les poissons, désormais habitués à manger la chair humaine, exercent leurs dents sur les baigneurs de nos plages de rêve. On connaît tous ces petits poissons qui viennent mordiller les pieds des baigneurs. Si on ajoute à ce tableau désastreux les déchets qui encombrent le fond de notre Méditerranée et qu'un simple masque de plongée permet de contempler sur l'ensemble de nos côtes, même les plus éloignés de tout établissement humain, ce tableau apocalyptique connaîtrait son point d'orgue. Qu'est-ce que la méditerranéité ? Elle est d'abord, à mes yeux, un besoin impérieux de soleil et une énorme frilosité, peut-être dans les deux sens du terme. S'il m'est permis de parler d'une expérience personnelle, lorsque je suis parti boursier du gouvernement tunisien pour poursuivre mes études à Clermont-Ferrand, donc en France, dans le Massif central, j'ai compris, place de Jaude, donc à Clermont, par moins 13 degrés au thermomètre, moi qui souffre du froid quand il fait plus 13, j'ai compris ce qu'était ma méditerranéité et à quelle catégorie d'êtres humains j'appartenais. Cette frilosité, donc, c'est une sensibilité au froid quand les Méditerranéens. Mais il y a également donc autre chose. Durant ma première matinée à l'université Blaise Pascal, à Clermont, personne ne m'a parlé, mais j'ai moi-même osé aborder une espèce de punk indéfinissable qui, ô miracle, m'a répondu. Je lui tendis une poignée de main franche, méditerranéenne, qu'il prit en hésitant. Mais je fus le seul à lui serrer la pince, comme on dit, lui s'étant contenté de subir, que dis-je, de supporter l'étreinte chaleureuse de mes doigts. Quand je le revis le soir dans le grand restaurant universitaire situé dans la cité Étienne Dolé, où j'avais une chambre, je lui retendis la main dans ma naïve spontanéité. Mais cette fois, il ne la prit pas et me dit le plus naturellement du monde, bien que visiblement un peu interloqué par mes manières, « On s'est déjà salué ce matin. » C'est là que, sous le choc, on comprend les différences culturelles. Car j'ai la certitude qu'à Marseille, Barcelone, Naples, La Valette ou Corfou, je n'aurais jamais eu affaire à pareille attitude. Un des traits de la méditerranéité me semble être en effet l'absence de répugnance au contact physique et même la recherche spontanée de ce contact. Sur toutes les rives de la Méditerranée, on se tient, on s'enlace, on s'embrasse à qui mieux mieux. Et personne n'y trouve à redire. La répugnance au contact physique, le refus de la poignée de main qu'on voit quelquefois ô aberration sous nos propres cieux, est un produit d'importation, issu d'on ne sait quel désert. Chaque fois que vous allez chez les paysans de l'intérieur du pays, les jeunes femmes, même voilées, vous tendent la main, mais les vieilles femmes vous enlacent ou vous embrassent sans penser à mal, quand elles ne recourent pas au compromis sociologique, consistant à vous serrer la main, puis à embrasser leur propre main qui a serré la vôtre. Les années que j'ai passées en France m'ont également appris à me percevoir dans le regard d'autrui. Je n'avais jamais su avant d'aller à Clermont puis à Paris combien je gesticulais en parlant. Et je ne m'étais jamais demandé pourquoi je le faisais, parce que je le faisais sans m'en rendre compte, et donc sans raison particulière. Parce que, méditerranéen, j'ai toujours parlé avec mon corps. Ce sont les Clermontois, les Limousins et autres habitants du Cantal qui, en s'étonnant des gestes accompagnant mes engouements oratoires, m'ont fait prendre conscience de l'importance de la gestuelle chez nous, chez les peuples méditerranéens. Quand eux parlaient, en effet, il n'y avait que leurs lèvres qui remuaient. Alors que quand nous parlons, nous extériorisons nos tripes. Parler pour nous, c'est l'équivalent de danser. Mes amis auvergnats et limousins de cette époque, en dépit de leurs réticences, de leurs peurs et de leurs angoisses, ont fini par se fier à moi et quelques-uns parmi eux sont demeurés pour la vie dans mon sillage et moi dans le leur. Ils avaient fini par saisir. Nul n'étant condamné à l'imperméabilité perpétuelle, ma méditerranéité et les bénéfices qu'ils pouvaient en tirer. Ils sont à présent, plus de 50 ans après, plus ouverts, plus spontanés. Et ils ne comptabilisent plus leurs poignées de main, car la méditerranéité est contagieuse. En fait, ce n'est que la troisième année de mon séjour que j'ai été invité chez quelqu'un. Et pendant 2 ans, je me suis morfondu dans ma chambre d'étudiant. À Tunis ou à Alger, à Beyrouth ou à Alexandrie, l'étranger enjambe nos seuils immédiatement après la première rencontre ou quasiment. L'un des traits fondamentaux de la méditerranéité me semble être, avec la facilité de lier connaissances, la propension à inviter l'étranger chez soi, c'est-à-dire la générosité. Enseignant d'université, je me suis toujours senti en devoir d'attendre à l'aéroport mes collègues européens invités en Tunisie et de les inviter chez moi au moins une fois à chaque séjour, à mes frais bien entendu. Autant vous dire que quand j'étais à mon tour invité par leurs universités, je n'étais jamais attendu à l'aéroport et qu'une invitation à domicile de leur part, sauf exception particulièrement amicale, est de l'ordre du miracle. La plupart du temps, en effet, soit il n'y a rien de prévu, soit il y a un déjeuner ou un dîner officiel, payé par l'université invitante, et basta, circuler. Outre ces traits de caractère que nous partageons, nous méditerranéens, il y a aussi quelque chose d'autre qui a trait à un art de vivre, et pardonnez-moi ma gourmandise, une façon particulière de se nourrir et de s'éclater en se nourrissant. Ce n'est sûrement pas un hasard si je n'aime ni les sauces blanches ni la cuisine à la crème et si je me barbouille à chaque repas de sauce rouge, me bourre de fritures déconseillées par les médecins et ne peux manger quoi que ce soit sans l'accompagner de pain. Ce n'est pas non plus fortuit si j'apprécie les piments, le poisson, et tous les fruits de mer, les mandarines, les oranges, les figues, les pastèques, les olives, toutes ces nourritures de l'enfance que j'aime à retrouver autour du bassin méditerranéen. Un jour, à Catane, j'ai deviné, au grand étonnement de mes hôtes, le nom sicilien des petits rougets frits qu'on offrait en accompagnement de l'apéritif, trilia, parce que ce nom était le même en arabe tunisien. Pourquoi je préfère le relevé et n'aime pas le fade, le coloré et pas le neutre, le riche et pas l'allégé ou le maigre. Pourquoi feu Salah Garmedi, parlant du poivre de nos merguez, de nos poissons heureux sur la braise, du rosé prévoyant, pourquoi Salah Garmedi crée-t-il tant de résonance en moi et sans doute en vous? Pourquoi remue-t-il mes entrailles quand il dit la désespérance en termes gustatifs de privation définitive des saveurs familières, l'évoquant par ses comparaisons si parlantes, comme si jamais plus nous ne mangerions de mûr, comme si jamais plus l'orange ne serait sanguine. Cet art de vivre est un art de jouir de la vie, qui tire le bonheur des contraintes climatiques, qui se délecte de l'ombre quand il fait soleil et du rayon de soleil après la pluie. Cet art, nul autre ne l'a mieux décrit qu'Albert Memmi dans son Mirliton du ciel, qui montre si besoin est combien ce Parisien était demeuré méditerranéen dans les tréfonds de son âme. Écoutons ce poème du kif maghrébin, qui est un concentré de petits plaisirs, bien fait de l'eau rafraîchissante par son murmure et son effet revigorant sur la peau, musique, farniente, vêtements amples, senteur des fleurs, plaisir de la bouche, du nez et de la trachée artère, poisson dont on se délecte à l'avance, thé chantant dans la théière et tabac pour planer. Mon cœur, rappelle-toi les gestes du bonheur. J'ai fait mes ablutions au bassin du patio. La journée me fut rude et la chaleur pressante. L'eau bleue a emporté la sueur et la peine. J'ai accordé mon luth au bruit de la fontaine, puis rendu grâce à Dieu. Seigneur, pardonne-moi, je ne sais plus prier qu'en dansant devant toi. Allongé sur le coude, dans le sofa sculpté, un œillet sur l'oreille en ample robe blanche, je suis le bienheureux sultan des crépuscules. Moïra passe et repasse pour le repas du soir. Achetés sur la plage, les mulets à cuirasse et les rougets barbus auront un goût d'amande. Ma théière murmure quelques tendres sottises que je suis le plus beau, ce que je feins de croire pour ne pas lui déplaire. Du bout de l'éventail, Moïra m'a réveillé. J'étais au paradis dans une maison fraîche au milieu d'un patio où danse une fontaine de diamants bleus et blancs. Suis-je le dernier bé rêvant à sa fenêtre sur la cour des lions ou le premier aïeul rusant avec le temps d'un âge révolu? Les géraniums du ciel se sont évanouis. Une dernière pipe et je vais regagner sans hâte et sans regret, mon palais de la nuit. Dans cet art de vivre, il faut inclure la sieste, la promenade vespérale pour prendre le frais, les petits encas entre les repas, les baignades à la plage, la limonade, l'association du soleil et de l'ombre et la recherche de l'un et de l'autre, l'huile d'olive, les fêtes bruyantes à vous assourdir, les boutargues, les conserves de légumes salés que nous appelons melah, salaison en arabe et variante en français, et tant de choses typiques que l'on trouve au nord comme au sud de la Méditerranée. La Méditerranée, c'est aussi, c'est d'abord la mer, cette mer d'huile, docile, aimante, et qui soudain devient furie et vous en veut à mort. Cette mère femme qui n'a rien à voir avec le mâle océan. Moi qui pratique la chasse sous-marine, je n'ai jamais plongé dans un océan sans appréhension, sans peur du requin blanc que Spielberg a gentiment ajouté à nos cauchemars. Alors qu'en Méditerranée, je dis bonjour aux murènes et glisse au-dessus des raies sans aucune peur. C'est de se sentir inconcevable sans la mer. C'est ce paradoxe de voir des gens qui ne savent pas nager et n'aiment pas trop l'eau, ne pas pouvoir se passer de la proximité de la mer. Ce sont les longues avenues le long de la mer avec des voitures qui défilent dans les deux sens, une foule de piétons sur le trottoir qui longe la mer et des marchands ambulants vendant toutes sortes de choses à Nice, à Sousse, à Alexandrie, à Vintimille. C'est cette impossibilité de tourner le dos à la mer comme on le voit si nettement ailleurs. Ce sont tant de pays pour lesquels la mer joue un rôle économique considérable par les ports, la pêche, la pisciculture, les restaurants de bord de mer et toutes les activités tournant autour de la villégiature. Ce sont toutes ces villes qui hibernent et se réveillent au printemps et en été, quintuplant le nombre de leurs habitants. C'est la vocation touristique durant le dernier siècle et la vocation commerciale depuis toujours. Ce sont tous ces pays qui ne peuvent se passer de la mer, ni économiquement, ni affectivement, et qui de ce fait même sont des pays ouverts sur les autres horizons, les autres pays et les autres peuples. Bien que l'un des traits autrefois typiques de la méditerranéité ait eu tendance à s'estomper dans la seconde moitié du XXe siècle. Ce trait, c'est la cohabitation des diverses communautés telle qu'elle est évoquée par exemple dans l'œuvre de Laurence Durrel ou d'Albert Memmi, ou plus récemment dans celle de Amin Maalouf. Cette diversité bariolée, pour des raisons historiques, est en effet un peu remontée vers le nord après avoir été une des principales attractions de la rive sud. Elle induisait alors au sud et induit encore au nord des difficultés, de la tension, des heurts, de la violence couvée ou déclarée, mais aussi une richesse, une vitalité, une explosion d'odeurs, de saveurs, de couleurs et de créativité. Cette diversité s'est un peu réfugiée de nos jours dans la convivialité qui demeure. Demandez votre chemin à un Marseillais puis à un Parisien et vous verrez. L'une des premières caméras cachées du temps béni du noir et blanc montait un scénario pour l'expérimenter dans ces deux villes, Marseille et Paris. Un homme portant un imperméable sur les épaules et cachant ses mains menottées expliquait aux passants que ses amis lui avaient fait une blague en lui mettant des menottes dont ils avaient laissé les clés dans son imperméable en prenant la fuite pour le laisser dans l'embarras. Il leur demandait alors de le libérer. Les Parisiens prirent la poudre d'escampette, effrayés ou profondément choqués. Le Marseillais l'attira dans un coin et lui enleva les menottes avec un sourire entendu. Un autre scénario mimait le jour de Noël les circonstances de la naissance de Jésus. Un homme disant s'appeler Joseph expliquait aux passants qu'il était accompagné de sa femme enceinte, qu'il appelait Marie, et que n'ayant où s'abriter pour la nuit, il l'avait mise dans une étable entre un bœuf et un âne, et était sorti à la recherche d'une âme charitable qui accepterait de le dépanner pour la nuit. Là encore, seul un Marseillais accepta de l'aider, et qui plus est, un Maghrébin. Était-ce exactement ainsi que ces séquences étaient présentées, ou est-ce ma mémoire qui les a déformées au gré de mes sympathies? Je ne sais. Mais dans l'un et l'autre cas, la ville continentale est de toute évidence battue à plate couture par la ville méditerranéenne. Chères auditrices, chers auditeurs, je poursuivrai cette promenade dans la méditerranéité la semaine prochaine.
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0: Rendez-vous d'automne de Françoise Hardy. Sur des paroles de Gérard Robert, Édouard Bourgeois et Jean-Max Rivière, et une composition de Gérard Bourgeois, Françoise Hardy chante en 1966 ce rendez-vous d'automne, qui fait partie de son disque « La maison où j'ai grandi ». Belle chanson, chanson de fin d'amour, correspondant à la saison classique de la mélancolie, l'automne des poètes, qui reprend des stéréotypes anciens comme l'analogie des larmes et de la pluie, et les feuilles mortes emportées par le vent, assimilées à l'amour perdu. La mélodie de la chanson joue aussi de cette mélancolie par son rythme lent et régulier.
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0: Dans le panier du glaneur, cette phrase de Jules Renard. Il était si laid que lorsqu'il faisait des grimaces, il l'était moins. Il était si laid que lorsqu'il faisait des grimaces, il l'était moins.
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1: 17h sur les ondes de Radio Tunis, Chaîne Inter, un flash de l'actualité. Bonjour, la Banque tunisienne de solidarité a consacré 30 millions de dinars pour financer la nouvelle campagne des grandes cultures. Destinée aux petits agriculteurs, cette enveloppe sera accordée sous forme de crédit saisonnier. La BTS a également consacré 5 millions de dinars aux petits agriculteurs par l'intermédiaire des sociétés coopératives de services agricoles pour permettre à leurs adhérents de cultiver des céréales. Un pacte national pour la santé numérique sera officiellement adopté après-demain, jeudi 1er octobre, à l'occasion du sommet international Telehealth Connect 2026 organisé à Tunis. Ce pacte est destiné à accélérer la transformation du système de santé à travers le développement de la télémédecine, l'intégration de l'intelligence artificielle et la modernisation des systèmes d'information sanitaire. Objectif: améliorer les services de santé et renforcer la couverture sanitaire universelle. La campagne nationale Octobre Rose pour le dépistage du cancer du sein débutera demain mercredi depuis l'avenue Habib Bourguiba dans la capitale. Le programme du mois d'Octobre Rose comprend l'organisation de campagnes de sensibilisation et de dépistage du cancer du sein à travers les 24 gouvernorats. Ces actions s'appuieront sur des services fixes et des unités mobiles afin de permettre aux femmes de bénéficier d'examens gratuits. L'unité pilote de traitement et de valorisation des déchets organiques bientôt opérationnelle à Djerba. Le responsable de l'Agence nationale de gestion des déchets en jet, Faisal Bedriafi, a indiqué que cette unité traitera 6000 tonnes de déchets issus des établissements touristiques et 1000 tonnes de déchets verts pour les transformer en électricité et en compost biologique. Cette unité devrait produire 1220 MW d'électricité permettant de fournir de l'énergie à quelques 1000 familles à Djerba. Actualité dans le monde, 3 Palestiniens sont tombés en martyr et plusieurs autres ont été blessés aujourd'hui dans des bombardements et des tirs des forces d'occupation sioniste à Deir el-Balah dans la bande de Gaza. Parallèlement, la Cisjordanie occupée est toujours livrée à la folie des colons sionistes. Plus de 100 colons ont attaqué aujourd'hui un village du nord de la Cisjordanie pour empêcher le retour d'une famille palestinienne. Les colons ont bloqué des routes, incendié des pneus et jeté des pierres sur les forces de sécurité, tout en mettant le feu à des bâtiments et des véhicules palestiniens dans le village. Cette attaque et d'autres incidents survenus aujourd'hui en Cisjordanie occupée interviennent dans un contexte de multiplication des critiques internationales face aux nombreuses violences commises par des colons, les colons qui agissent en toute impunité. Les réserves stratégiques de pétrole des États-Unis sont tombées à leur plus bas niveau depuis octobre 1982. Elles ne représentent plus que près de 284 millions de barils. Les dernières données du département américain de l'énergie révèlent que depuis la fin du mois de mars, les stocks ont diminué de plus de 130 millions de barils après plusieurs mois de prélèvements massifs. Football, la sélection tunisienne des moins de 23 ans entame ce soir son parcours en éliminatoire de la Coupe d'Afrique des Nations U23. Elle reçoit tout à l'heure le Bénin pour le compte du premier tour. Ce match aller se jouera à partir de 19h au stade olympique de Sousse. Le match retour sera disputé le 5 octobre à 16h au stade de Lomé. Voilà, ne quittez pas, l'actualité revient dans une heure.
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Salut à toutes et à tous, vous êtes sur la bonne fréquence, RTCI est avec vous et nous sommes ensemble jusqu'à 19h en compagnie de Houaïda Bizid à la console, Hatem au micro pour vous accompagner. Un tout en musique et en information culturelle aujourd'hui, nous écouterons en fin d'émission Joe Cocker en roue libre et puis beaucoup d'informations culturelles qui seront partagées dans le cadre de ce numéro de la bonne fréquence. Bienvenue à toutes et à tous, et pour vous donner un avant-goût de notre roue libre du jour, voici Joe Cocker dans une version en live de The Letter.

Joe Cocker, que nous venons d'écouter dans The Letter, un titre initialement écrit pour un groupe, les Box Tops. C'était en 1967, une composition de Wayne Carson. Et le bon vieux Joe a repris ce titre en 1970 et il lui a donné une véritable postérité. Restez avec nous tout à l'heure, en fin d'émission, rendez-vous avec une playlist Joe Cocker, une sorte de best-of de ses meilleures reprises.

Hey Jude, sorti en single en 1968, signé Lennon-McCartney pour les Beatles. À suivre sur notre playlist une chanson des Eagles, I Can't Tell You Why, un titre qui remonte à 1979. Et vous verrez, c'est le California Sound avec toutes les influences, donc country, des harmonies vocales et un esprit plutôt rock. Le titre I Can't Tell You Why à suivre également Amy Winehouse, dont nous continuons 15 ans après sa disparition à écouter Back to Black. Mais tout de suite, une information culturelle, elle concerne le magnifique projet Cinéma Jet, autrement dit, le cinéma est là, le cinéma est arrivé. Et Cinéma Jet arrive à Jindouba et va y rester du 30 septembre au 11 octobre. Et lorsque je dis Jindouba, il s'agit de quasiment tout le gouvernorat de Jindouba, puisque une école de Rardima est concernée, plusieurs centres culturels également, et beaucoup de films qui enrichiront de visions européenne toute cette deuxième édition de Cinéma Jet. Notons qu'il s'agit d'une initiative de la délégation de l'Union européenne avec l'appui des États membres de l'Union européenne et qu'il s'agit donc d'une deuxième inclusion qui a déjà démarré en fait, puisque c'est à Zarouen au début du mois de septembre, le 3 septembre précisément et jusqu'au 13 septembre, que la toute première étape de cette caravane cinématographique a eu lieu. La deuxième étape va mener la caravane à Jindouba. Cinéma Jet avec beaucoup d'ateliers, beaucoup d'animations et également une formation musicale folklorique polonaise dont nous vous parlerons tout à l'heure. Elle se nomme la Kobania et elle se produira demain, le 30 septembre, à Jindouba. À suivre donc la Kobania, formation polonaise du côté de Jindouba dans le cadre de Cinéma Jet.

Typiquement Eagles et représentatif du California Sound, nous venons d'écouter I Can't Tell You Why, un titre extrait de l'album The Long Run. Restez avec nous sur RTCI, tout à l'heure encore de la musique avec Free de Stevie Wonder, un titre de 1987 et également Why Can't We Live Together, la reprise de Sade en 1984 du titre de Timmy Thomas de 1972. Restez avec nous, c'est dans un moment, mais pour le moment, laissez-moi vous parler de tout à fait autre chose, d'une formation folklorique polonaise qui s'appelle la Compania et qui sera présente demain à Jędrzejów dans le cadre du festival Cinema Jet. La Compania est un orchestre folklorique qui sera sur la grande place de Jędrzejów, donc accessible à tout le monde. Le spectacle sera donné à 18h15. Attendez un ensemble de chants et de danses folkloriques de la région de Boguszowa. Et cette formation est active depuis 27 ans et se caractérise par la présence massive des accordéons et des violons. Pas moins de 4 accordéons et également 3 violons qui accompagneront les clarinettes et les trompettes de la compagnie demain dans le cadre de Cinema Jet à Jędrzejów. Ce festival cinématographique s'installe du 30 septembre au 11 octobre dans tout le gouvernorat de Jędrzejów, une initiative de la délégation de l'Union européenne avec l'appui des États membres de l'Union européenne. Voilà donc que vous savez tout de la Compania et vous savez tout du Cinema Jet. D'autres projets culturels à suivre, nous vous parlerons notamment de Olfa Dalruth et de son ouvrage sur la Marsa qui sera présenté au public le 4 octobre prochain. Nous vous parlerons également de Lamia Bouzouita qui sera à partir du 3 octobre à la Galerie Saladin du côté de Sidi Bouzid. Tout de suite, place à la musique, place à Stevie Wonder et à Sade dans cette reprise de Timmy Thomas.

Petit Stevie deviendra grand, nous l'avons oublié, mais à ses débuts, Stevie Wonder s'appelait pour la scène Little Stevie. Et nous venons de l'écouter dans Free, un titre de 1987, dans lequel il joue non seulement du piano, mais aussi de la batterie. À suivre sur notre plateau, Peter Gabriel dans un morceau culte interprété en duo avec Kate Bush, Don't Give Up. Restez avec nous, c'est dans quelques instants. Pour le moment, je vous propose de découvrir deux informations. La première concerne Lamia Bouzouita, qui est une artiste tuniso-italienne qui vit à Venise et qui présentera sa collection d'art plastique intitulée « Venise et le pays des merveilles ». Ce sera à partir du 3 octobre 18h à la Galerie Saladin à Sidi Boussaïd. L'exposition se poursuivra jusqu'au 25 octobre. Une autre information, dans la banlieue nord également, il s'agit de la dédicace du nouvel ouvrage de Olfa Darrouth. Le livre est dédié à la ville de la Marsa. Il s'intitule « Le murmure du trône amoureux ». Il sera présenté pour la première fois au public le 4 octobre à 11h au palais Ahmed Bey, qui se trouve non loin du Safsaf. Et la présentation sera assurée par M. Mohamed Blaziz Ben Achour. À noter donc Lamia Bouzouita, Galerie Saladin et Olfa Darrouth, Palais Ahmed Bey. Nous continuons en musique sur RTCI.

Don't Give Up, une balade inoubliable portée par le duo Peter Gabriel et Kate Bush. Restez avec nous sur RTCI. Dans quelques minutes, rendez-vous avec Ziad Mahjoub et le Flash Info de 18h.

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1: Bonsoir à tous. La Banque tunisienne de solidarité débloque une enveloppe de 30 millions de dinars pour financer la nouvelle campagne agricole. Ce dispositif, annoncé ce mardi, vise à faciliter l'accès des céréaliculteurs aux prêts saisonniers avec un plafond relevé à 10 000 dinars pour les associations de microcrédit. La BTS garantit un décaissement automatique sous 15 jours pour les emprunteurs en règle et autorise le financement des exploitants touchés par la sécheresse. Le ministère du Commerce donne le coup d'envoi d'une campagne régionale de promotion du programme Easy Export. Le ministre Semir Abid a lancé cette initiative ce mardi avant des étapes prévues à Sousse, Sfax, Gabès et le Kef. Ce projet permet aux PME et aux artisans d'exporter facilement leurs produits via le réseau postal grâce à une réduction de 50% sur les frais d'envoi. Depuis sa relance en octobre 2025, 71 entreprises ayant adhéré et acheminé plus de 6200 colis à l'étranger. Le ministère des Finances et la Direction générale des douanes misent désormais sur l'intelligence artificielle pour renforcer le contrôle fiscal. Présentée ce mardi lors d'un séminaire à Tunis, cette nouvelle stratégie exploite le big data pour lutter contre la fraude et l'économie informelle. Une simulation menée sur les données de 2025 a permis de déceler près de 97 millions de dinars de risques douaniers. Ce programme, déployé sur un an, conservera néanmoins l'expertise et la décision humaine au cœur du dispositif. Ouverture ce mardi à Tunis de la conférence internationale Telehealth Connect Tunisia 2026. Durant trois jours, des experts venus de 30 pays se réunissent pour promouvoir la médecine numérique et l'intelligence artificielle au service des soins. Le ministre de la Santé, Mostafa Al-Farjani, y a annoncé la préparation de la déclaration de Tunis afin de sécuriser les données médicales des patients. Il a également salué le bilan de l'hôpital numérique qui interconnecte déjà 32 établissements de santé. La Tunisie accueillera les 27 et 28 novembre le 4e congrès national multidisciplinaire sur la maladie d'Alzheimer, organisé par la Société tunisienne de lutte contre la maladie d'Alzheimer. Cette rencontre réunira des spécialistes de la santé sous l'égide du ministère de la Santé. Les travaux porteront sur la recherche de biomarqueurs, le diagnostic précoce et les nouvelles options thérapeutiques. L'objectif est d'améliorer la prise en charge médicale et le parcours de soins des patients sujets à la fragilité. Et une étude médicale tunisienne met en lumière l'influence directe du milieu de vie sur les facteurs de risque de la maladie d'Alzheimer. Présentée par le gériatre Dr Slim Bensib à la Cité des Sciences à Tunis, cette recherche menée auprès de 255 patients montre que 93% d'entre eux cumulent au moins trois facteurs de risque. En milieu urbain, la mauvaise alimentation et la pollution prédominent, tandis qu'en zone rurale, l'hypertension et l'isolement social sont les plus fréquents. Ces résultats plaident pour la mise en place de stratégies de prévention ciblées selon les régions. Dans le monde et à la tribune des Nations Unies, les dirigeants africains réclament une refonte de la gouvernance mondiale. Lors des débats de l'Assemblée générale ce mardi à New York, plusieurs chefs d'État et de gouvernement ont dénoncé un système international hérité de 1945 et devenu inéquitable. Les représentants du continent ont exigé une meilleure représentation dans les instances décisionnelles et le respect de leur souveraineté économique. Ils ont également plaidé pour un accès équitable aux nouvelles technologies et à l'intelligence artificielle. Fin de ce flash, prochain rendez-vous dans une heure.
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Have you ever seen The Rain, un titre classic rock de Creedence Clearwater Revival, une composition de John Fogerty en 1970? Quelques infos culturelles pour tenir compte de tout ce qui se passe en ce moment sur la scène culturelle. D'abord, une exposition photo qui rassemble plusieurs artistes importants de la scène photographique, et l'exposition aura lieu à la galerie Aïn, qui se trouve au CRAM et qui est animé depuis 40 ans par Mohamed Laïb, qui est lui-même photographe. 12 artistes participent à cette rétrospective. On trouvera, entre autres, ils sont nombreux, mais on trouvera Salah Jaber, Ali Jerbi, Abdelrazak Lakhchine et également Hamid Din Bouali, ainsi que sa fille Jneina Bouali, qui est entrée elle aussi dans le monde de la photographie. Exposition photo contemporaine tunisienne à la galerie Aïn au CRAM, ce sera pour la fin de cette semaine. Notez également un concert de musique soufi, un concept de soufi méditerranéen porté par 3 musiciens, Yassine Chérif au Naï et au Oud, Marwa Trabelsi Arjili au Daf, autrement dit aux percussions, et également Qaïs Zarouk au violoncelle. Ce récital du trio Janssen aura lieu du côté de Metlin le 27 septembre, a eu lieu du côté de Metlin le 27 septembre. Notez également le Lions Club Tunis Médina qui anime une soirée cinéma et solidarité le 2 octobre à 21h au Ciné Jamil au profit des actions sociales de cette association. Le Lions Club Tunis Médina, le film qui sera projeté, sera Dar al-Ars de Haifel Ben Youssef. Voilà donc quelques infos culturel, et nous revenons à la musique avec toujours notre playlist Classic Rock et deux morceaux, Sledgehammer de Peter Gabriel, encore une fois, et puis les Eagles de nouveau avec un grand classique de cette formation. Ce n'est pas Hotel California, mais la chanson figure dans cet album. La chanson s'intitule New Kid in Town.

À noter sur votre calepin une masterclass d'un photographe parmi les plus intéressants de la nouvelle vague. Il s'agit de Shahin Vahak qui sera à l'École nationale d'architecture et d'urbanisme le 30 septembre à partir de 14h30. Il animera une masterclass sur le thème de l'intuition au dispositif, personnalité attachante de la scène photographique tunisienne et un photographe à découvrir et également à écouter. Notez aussi cette exposition qui fait l'événement en ce moment, celle qui rassemble 19 artistes autour et au chevet de la nature à la Maison des Arts du Belvédère, l'exposition Sadeh Echo, qui est portée par Shiraz Mosbeh en tant que curatrice, se poursuit jusqu'au 25 octobre. Notez également l'exposition à Paris de Houdet Arjili sous le titre « Les liens invisibles ». Cette exposition se poursuit au Café Maya à Paris jusqu'au 15 octobre. Une autre information, elle concerne le Salon Photo Tunis, dont la première édition est reportée après la décision du comité directeur qui invoque des contraintes techniques insurmontables et qui vient de publier un communiqué en ce sens. Restez avec nous sur RTCI, tout de suite sur notre plateau John Denver et Annie Song, et avant cela, un classique de Cat Stevens, Brother, Father and Son.

Annie Song, l'une des plus belles chansons de John Denver. Nous avons également écouté Cat Stevens dans Father and Son et dans quelques instants, nous allons retrouver Here I Go Again de Whitesnake. Whitesnake qui est une formation portée par David Coverdale, le frontman de Deep Purple à partir de 1974. Restez avec nous sur RTC à suivre une roue libre Joe Cocker sous forme de best-of. Nous écouterons du récent et du plus ancien. Nous écouterons des chansons des années 60 et d'autres des années 2000. Nous commencerons dans quelques instants avec Feleanor Wright et nous aurons également rendez-vous avec le grand classique de Joe Cocker, With a Little Help from My Friends, une chanson reprise des Beatles. Mais pour l'instant, voici Here I Go Again de Whitesnake.

0: 19h, rendez-vous avec Ziad Mahjoub pour l'information. Et nous restons pour l'instant en compagnie de Joe Cocker qui, je le rappelle, s'est produit à deux reprises au Festival international de Carthage au début des années 2000 et puis qui est très populaire en Tunisie depuis les années 60, son apparition dans le film Woodstock avec With a Little Help from My Friends et également avec son single High Time We Went qui a été en haut des charts de RTCI à l'époque de la fin des années 60. Voilà donc Joe Cocker sur un plateau en commençant par une magnifique reprise de Feeling Alright.
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3: Bonsoir à tous. La Banque tunisienne de solidarité mobilise une enveloppe de 30 millions de dinars en prêts saisonniers pour accompagner la nouvelle campagne agricole. Annoncé ce mardi à Tunis, ce dispositif vise à faciliter l'accès au crédit pour les céréaliculteurs avec un plafond relevé à 10 000 dinars pour les associations de microcrédit. La BTS garantit un versement automatique sous 15 jours pour les dossiers en règle et autorise le financement des exploitants victimes de la sécheresse ayant rééchelonné leurs dettes. Le ministère du Commerce lance la tournée régionale de promotion du programme AZ Export. Initiée ce mardi à Tunis par le ministre Semirhabid, cette action de sensibilisation fera étape à Sousse, Sfax, Gabès et Le Kef. Ce mécanisme permet aux PME et artisans de bénéficier d'un rabais de 50% sur l'expédition postale de leurs marchandises à l'étranger. Depuis sa relance en octobre 2025, 71 entreprises y ont adhéré, totalisant plus de 6000 envois vers l'international. Le ministère des Finances et la Direction générale des douanes intègrent l'intelligence artificielle et le big data pour cibler les dossiers à risque. Présentée ce mardi lors d'un séminaire à Tunis, cette stratégie entend renforcer la lutte contre la fraude et l'économie informelle. Une simulation appliquée aux données de 2025 a révélé un potentiel de détection de 97 millions de dinars de droits douaniers non perçus. Ce programme déployé sur un an conservera l'expérience et l'arbitrage humain au cœur des contrôles. Coup d'envoi ce mardi à Tunis de la conférence internationale Telehealth Connect Tunisia 2026. Durant trois jours, des experts venus de 30 pays débattent de l'intégration de la médecine numérique et de l'intelligence artificielle dans le parcours de soins. À cette occasion, le ministre de la Santé, Mostafa Ferjani, a annoncé l'élaboration de la déclaration de Tunis pour sécuriser les données médicales, tout en saluant le réseau de l'hôpital numérique qui interconnecte déjà 32 établissements publics. Les 27 et 28 novembre, la capitale abrite le 4e congrès national multidisciplinaire consacré à la maladie d'Alzheimer. Organisé par la Société tunisienne de lutte contre l'Alzheimer sous la tutelle du ministère de la Santé, l'événement réunira des spécialistes de la recherche et de la gériatrie. Les travaux porteront sur l'utilisation des nouveaux biomarqueurs, le dépistage précoce et l'optimisation de la prise en charge des patients âgés et fragiles. Le milieu de vie influence directement le profil de risque de la maladie d'Alzheimer. Présentée par Dr Slim Bensib à la Cité des Sciences à Tunis, cette étude menée sur 255 patients indique que 93% des personnes atteintes cumulent au moins trois facteurs de risque. Les travaux font apparaître une prédominance de la pollution et de la malnutrition en zone urbaine, contre l'hypertension et l'isolement social en milieu rural, appelant à des politiques de prévention régionales ciblées. Dans le monde, à l'Assemblée générale des Nations unies à New York, les dirigeants africains exigent une refonte en profondeur de la gouvernance mondiale. Plusieurs chefs d'État et de gouvernement ont dénoncé un ordre international issu de 1945 devenu inéquitable et inadapté aux enjeux contemporains. Les représentants du continent réclament un poids décisionnel accru dans les instances internationales, la pleine souveraineté sur leurs ressources naturelles et un accès équitable aux nouvelles technologies. Fin de ce flash. Prochain rendez-vous à 20h.

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1: Bonsoir à tous. L'UGTT et 8 autres composants de la société civile annoncent l'organisation d'une marche populaire nationale le samedi 17 octobre. Réunis ce mardi au siège de la centrale syndicale, les signataires, parmi lesquels le syndicat des journalistes, l'ordre des avocats, la LTDH et le FT2S, entendent protester contre la détérioration du pouvoir d'achat et le recul des services publics. Ce rassemblement vise également à réaffirmer l'attachement des organisations à la défense des libertés individuelles, syndicales et à l'indépendance de la justice. La Banque tunisienne de solidarité mobilise une enveloppe de 30 millions de dinars en prêts saisonniers pour accompagner la nouvelle campagne agricole. Annoncée ce mardi à Tunis, ce dispositif vise à faciliter l'accès au crédit pour les céréaliculteurs avec un plafond relevé à 10 000 dinars pour les associations de microcrédit. La BTS garantit un versement automatique sous 15 jours pour les dossiers en règle et autorise le financement des exploitants victimes de la sécheresse. Le ministère du Commerce lance la tournée régionale de promotion du programme Easy Export. Initiée ce mardi à Tunis par le ministre Semirabid, cette action de sensibilisation fera étape à Sousse, Sfax, Gabès et le KEF. Ce mécanisme permet aux PME et artisans de bénéficier d'un rabais de 50% sur l'expédition postale de leurs marchandises à l'étranger. Depuis sa relance en 2025, 71 entreprises y ont adhéré, totalisant plus de 6000 envois vers l'international. Le ministère des Finances et la Direction générale des douanes intègrent l'intelligence artificielle et le big data pour cibler les dossiers à risque. Présentée ce mardi lors d'un séminaire à Tunis, cette stratégie entend renforcer la lutte contre la fraude et l'économie informelle. Une simulation appliquée aux données de 2025 a révélé un potentiel de détection de près de 100 millions de dinars de droits douaniers non perçus. Ce programme déployé sur un an conservera l'expertise et l'arbitrage humain au cœur des contrôles. Coup d'envoi ce mardi à Tunis de la conférence internationale Telehealth Connect Tunisia 2026. Durant 3 jours, des experts venus de 30 pays débattent de l'intégration de la médecine numérique et de l'intelligence artificielle dans les parcours de soins. À cette occasion, le ministre de la Santé, Mostafa Elferjani, a annoncé l'élaboration de la déclaration de Tunis pour sécuriser les données médicales, tout en saluant le réseau de l'hôpital numérique qui interconnecte déjà 32 établissements publics. Dans le monde, le roi du Maroc, Mohamed VI, a nommé ce mardi Fatma Zahra al-Mansouri à la tête du gouvernement. Reçue au palais royal de Rabat, la coordinatrice nationale du parti Authenticité et Modernité, âgée de 50 ans, devient la première femme de l'histoire du royaume à accéder à cette fonction suite au succès de sa formation politique aux élections législatives du 23 septembre. Football, éliminatoire de la Coupe d'Afrique des Nations 2027, l'Ouganda s'empare seul de la tête du groupe H après sa victoire face à la Libye. Les Ougandais se sont imposés sur le score de 1-0 cet après-midi à Mparo. Avec 4 points au compteur à l'issue de cette deuxième journée, l'Ouganda devance désormais le Botswana et la Tunisie. À égalité avec 2 points après le match nul 2-2 disputé hier à Rhadès, tandis que la Libye occupe la dernière place avec 1 point. C'était le dernier flash de l'actualité pour ce mardi. Bonne suite de programme sur les ondes de RTCI.
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Bonsoir à tous et bonsoir à toutes, bienvenue dans Sous les étoiles. Ce soir, nous allons laisser la nuit faire son œuvre. Alors, une nuit pour écouter, pour voyager, pour trouver ces morceaux qui ont traversé les décennies sans jamais perdre leur éclat. Ce soir, la sélection est un peu particulière, comme tous les mardis soirs, parce que nous avons choisi de vous offrir de la musique en grand format. Et oui, c'est vrai qu'on n'a pas toujours en radio l'occasion d'écouter les full versions, comme on dit, ou les extended versions. Eh bien, ça sera ce soir ou jamais, avec des versions généreuses, longues, qui prennent le temps de s'installer, et parfois même des enregistrements captés sur les plus grandes scènes du monde. Alors, il y aura du rock, de la soul, du jazz, de la pop, du trip-hop, avec des artistes qui sont devenus des monuments, des monstres sacrés, des voix qui donnent des frissons, avec des guitaristes qui ont fait entrer le rock dans la légende, les grandes formations de jazz, les géants de la soul, les stars de la pop. Alors ce soir, pas de formatage, pas de précipitation, on va laisser les morceaux respirer. On écoute les introductions, les improvisations, les solos, les applaudissements. Allez, sous les étoiles, c'est aussi cela, prendre le temps. Alors restez avec nous, les grandes musiques, les grandes voix, les versions longues, ben c'est ce soir. Et pour m'accompagner derrière la console et donner vie à cette nuit musicale, c'est Faisal Hilali. Allez, on éteint doucement les lumières, on lève les yeux. Oui, vous êtes exactement sous les étoiles.

Mesdames et messieurs, John Coltrane pour commencer en puissance, on va dire. Voici Equinox.

Pour ouvrir cette parenthèse nocturne de Sous les étoiles, deux escales au cœur du génie d'un homme qui a fait du jazz un langage universel, John Coltrane avec Equinox et puis Blue Train. Nous venons d'entrer dans un univers où le saxophone ne se contente plus de jouer les notes. Il respire, il murmure, il s'embrase, il nous emporte. John Coltrane, immense architecte du jazz moderne, chasseur ou chercheur d'absolu musicien, habité dont chaque souffle nous semble ou semble nous rapprocher un peu plus de l'infini. Deux compositions, deux paysages, une même quête, c'est celle de la liberté et de l'émotion. Pure et cette beauté qui ne s'explique pas mais qui se ressent. Vous êtes bien sous les étoiles sur RTCI, la nuit ne fait que commencer. Voici un autre monstre sacré, Charlie Parker. James Blues sur RTCI.

expérience sonore. Sur RTC, dans Sous les étoiles, la nuit appartient aussi à ces légendes qui n'ont jamais fini de nous surprendre. Et là, changement de rythme, changement de style, après le jazz, eh bien, nous allons nous offrir et nous allons ouvrir le grand livre du rock psychédélique et du rock progressif. Voici, mesdames et messieurs, les Pink Floyd.

Voilà, après l'immensité de cette version intégrale des Pink Floyd, nous poursuivons notre voyage au cœur du rock progressif avec un autre monument de formation légendaire, King Crimson. D'abord Starless, une fresque musicale fascinante avec une version en public, une longue montée en tension entre silence, vertige, explosion sonore. Une œuvre qui nous prend par la main et pour nous entraîner dans les paysages intérieurs extraordinaires. Et puis dans un second temps, l'incontournable épitaphe, cette pièce majestueuse presque crépusculaire, où la voix de Greg Lake et les nappes du Mellotron donnent au rock une dimension véritablement symphonique. Deux chefs-d'œuvre donc, deux atmosphères, deux invitations à suspendre le temps. Vous êtes bien sous les étoiles sur RTCI. Et tant que la musique nous emmène aussi loin, nous n'avons aucune raison de rentrer.

0: Après le groove incandescent des Temptations et leur immense Papa Was a Rolling Stone, changement de décor, mais toujours cette même âme, cette même profondeur. Nous restons dans la grande histoire de la soul, celle qui raconte les hommes, les blessures, leurs espoirs et leurs combats. Place maintenant à un autre monument de la musique américaine, le regretté Marvin Gaye avec cette pépite de 1972, Trouble Man. Une voix, une atmosphère, une élégance sombre et envoûtante. Marvin Gaye, mesdames et messieurs, dans Sous les étoiles sur RTCI.
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0: Papa Don't Take No Mess avec l'immense James Brown. Alors je vais vous demander de vous laisser porter quelques instants. Nous sommes en 1969. À cette époque, une chanson pop doit durer 3 minutes chrono pour passer à la radio. Mais un homme s'apprête à faire exploser tous les codes de la musique soul. Cet homme, c'est Isaac Hayes. Dans son album mythique Hot Buttered Soul, il s'attaque à un monument de la chanson américaine Walk On By, composé à l'origine par Burt Bacharach pour Dionne Warwick. Sauf Isaac Hayes n'en fait pas une simple reprise, il la métamorphose, il étire le morceau sur plus de 12 minutes d'une pure orgie sonore, une basse lourde et hypnotique, des cordes symphoniques, d'une théâtralité folle, un solo de guitare fuse totalement psychédélique, et par-dessus tout ça, cette voix de velours profonde, mélancolique, presque cinématographique. Avec ce titre, ne chante pas seulement Ice une rupture, il invente la symphonique soul, et pose sans le savoir les basses de du funk, de la disco et du hip-hop moderne qui viendra sampler ce groove mythique à l'infini. Montez le son, éteignez les lumières, voici 12 minutes de légende, voici Isaac Hayes, Walk On By sur RTCI.
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